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On vient d'écouter Nino VVS à l'instant sur Skyrock, premier solo rap, extrait de son projet Refé, son troisième album studio. 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

Mafiosa et Carolina sur le feat à l'instant, c'était l'artiste sur Skyrock, premier sur le rap. Bonjour à tous, merci de nous écouter, il est 9h02, j'espère que tout roule de votre côté. C'est Maritel, on est ensemble jusqu'à 10h. À 10h, c'est le hit Skyrock dans 1h. Et juste avant, c'est le morning 100% français, comme tous les dimanches matins, de 6h à 10h, on est en direct. 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Urban Music non-stop, ça continue, c'est parti pour une nouvelle heure de son pour ce matin avec Tia Collin, écoute Mélo Décalé, juste après Dadju, Mon Soleil et Anita sur le feat, plus RN Boy et Nono La Grinta avec moi juste après sur Skyrock.

C'était Dadju à l'instant avec Anita sur le feat et Urban Music Non-Stop. Ça continue, c'est tous les numéros 1 sur Skyrock. On écoute RN Boy, Nanola Grinta avec moi. Juste après, il y a Jaja et Dinaz avec À tes côtés et La Fève. Fini les Skyrock, premier solo rap. Bienvenue à tous dans le Morning 100% français ce matin, il est 9h09.

0: 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C'était La Fève à l'instant sur Sky. Passez un bon dimanche, dimanche 26 juillet aujourd'hui. Je vous souhaite de très bonnes vacances pour tous les concernés. Profitez au max et si vous travaillez aujourd'hui, plein de courage. On est avec vous sur Skyrock, on vous lâche pas tous les jours, H24, en direct et Urban Music Non-Stop. Ça continue avec Leto, Pineapple, tous les sons de l'été. Sur Skyrock, les sons qui cartonnent. Leto, Pineapple arrive pour la suite du son. Luigi reste en vie également. Et Nono La Grinta, Love You, Rambo Goyard, By My Side, Bello et Dallas, Séminaire. C'est le Morning 100% français ce matin, on est ensemble jusqu'à 10h.
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Le son de fou de Luigi, c'était Reste en vie sur Skyrock. On est premier sur le rap. Et pour la suite du son, on a la Grinta avec Love You, tous les numéros 1 sur Sky. Rombo Goyard by My Side qui arrive juste après. Bello et Dallas avec Séminaire. Et la section d'assaut avec Baladé. Passe un bon dimanche, 26 juillet aujourd'hui. Il est 9h.

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0: C'est Skyrock, rap R&B non-stop, le hit Skyrock tous les dimanches entre 10h et midi avec Balek, c'était Triangle des Bermudes et Aya Nakamura. C'était classé 18ème aujourd'hui dans le hit Skyrock, la suite du classement avec la place 17. C'est Dracula, Tame Impala et Jenny, on écoute ça juste avant 11h. Et numéro 16, c'est fort, Gims avec Soleil. Et tout l'été, tous les numéros 1 sont là, du bon son à écouter, et puis du cash, cash au 7-20-20, c'est 15 000 balles à la rentrée et de l'argent toute la journée.
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Le plus gros son de l'été 2017 que vous aviez découvert évidemment en premier sur Skyrock, c'était DJ Khaled avec Rihanna, ancien numéro 1 du hit. C'était Wild Off, des pensées sauvages ça veut dire en anglais. Le numéro 1 actuel c'est lui, c'est Mauvais Joe. Mauvais Joe avec Pilé. Dans moins d'une heure on va savoir s'il conserve ou pas la première position, la première marche du podium. Sera-t-il encore numéro 1? Réponse avant midi, restez bien connectés sur Skyrock. Avec le classement qui se poursuit maintenant, on est le dimanche 26 juillet, c'est Maxime avec vous. Et le numéro 15 tout de suite, c'est Jules de Marseille avec Parfum Quartier. C'est R'n'Boy 14e juste après pour Mon Bébé. Et puis Love You Nono La Grinta, ça sera numéro 13.

0: C'est Skyrock Lut, Skyrock chaque dimanche entre 10h et midi avec les 25 titres qui ressonnent le plus en streaming. C'était Bello et Dallas avec la 11e position, le morceau s'appelle Séminaire. On rentre dans le top 10, numéro 10, Seren Boy si elle voulait. Bad Bunny, Nueva Yol, ça sera numéro 9 juste après. Et de l'argent en masse à gagner toute la journée. C'est seulement sur Skyrock, vous repartez avec des virements entre 100 et 1000 balles chaque jour. 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
1: Et ouais, on l'attend tous, le jeu des pronostics avec à l'instant la 7ème, la 8ème position. C'était Leto avec Pineapple, on va écouter le 7ème là tout de suite. C'est This Is et Théodora pour Mélodrama. Et surtout, attention, attention, c'est parti. Pile et Mauvais Joe, c'est le leader actuellement. Est-ce que selon vous, il est encore premier? 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Le numéro 1 c'est Pilé, est-ce que vous pensez qu'il est encore numéro 1? Est-ce que vous pensez que Aya Nakamura et la rafleuse qui ont déjà été premiers reprennent leur première place? Pourquoi pas? Il y a toujours des challengers dans tous les sens et un suspense total. D'ici midi on va savoir qui est premier et pourquoi pas Shakira et Burna Boy. La coupe du monde est finie mais le son il cartonne toujours. Die die. 01 53 40 30 20, vous pouvez m'appeler tout de suite. 01 53 40 30 20, un appel gratuit pour gagner peut-être votre enceinte sans fil. Et la 7ème place tout de suite, comme j'avais dit, d'ici Théodora, Mélodrama sur Sky. Bonne chance pour les pronostics.

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0: C'est la médaille de bronze aujourd'hui, son numéro 3 avec Sexy Nana, c'est ce qu'on écoute à l'instant. 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Et la finale du Hit Skyrock tout de suite avec le son de la Coupe du Monde, Shakira, Die Die avec Burna Boy. Opposé au tenant du titre qui s'appelle Pile, Pile, Pile, c'est Mauvais Joe sur Sky. 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

0: Burna Boy, c'est numéro 2 aujourd'hui dans le Hit Skyrock, la médaille d'argent. Ils sont donc deuxième du classement des 27 titres qui résonnent le plus en streaming. On va découvrir ensemble la première position tout de suite.
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0: Il y a quelqu'un qui a été tiré au sort, il vient de Calais, il a un très beau prénom. Salut Maxime.
2: Salut, ça va?
0: Ça va, beau gosse?
2: Ça va, nickel.
0: Bon, comment ça se passe ton été? Ah, les Maximes, c'est les meilleurs, tout à fait, exactement. Tu fais quoi aujourd'hui?
2: Bon, rien, je reste posé à la maison. Hier, ça a fait une plutôt grosse soirée, alors on va se poser.
0: Voilà, donc la meilleure activité du dimanche, c'est d'écouter Skyrock allongé, évidemment.
2: Exactement, c'est ça.
0: Et les pronostics pour gagner une enceinte sans fil, c'est parti, c'est qui pour toi le numéro 1 aujourd'hui?
2: Alors pour moi, j'aurais dit Pilé Mopedjo.
0: Alors Pilé. En effet, ça pile. C'est gagné pour toi?
2: Mais non.
0: Bah si, c'est gagné. Mauvais Joe Pilé, tu gagnes ton enceinte sans fil que tu pourras écouter dans la salle de bain, en soirée, à la plage, dehors, dedans, comme tu veux.
2: Ah nickel, ça fait trop plaisir, si t'as vous gérer.
0: Voilà, l'enceinte sans fil Lexon, elle arrive à la maison du côté de Calais. Tu bouges un petit peu ou pas cet été toi?
2: Oui, cet été, oui.
0: Tu vas où?
2: Je suis vers Paris.
0: Ah, tu vas à Paris en vacances, cool.
2: Ouais.
0: Tu vas faire quoi là-bas? Tu vas avoir un concert, non? Il y a quelque chose?
2: Non, pas forcément, mais j'ai déjà pour le travail et puis après sinon je vais voir des potes là-bas et tout ça.
0: Voilà, bon, très bien, nickel. Le taf qui te paye le billet d'avion, le billet de train bien sûr, hein, gratuit.
2: C'est ça.
0: Pas cher les vacances, c'est bien. Non, salut Maxime.
2: C'est clair, salut.
0: Et mauvais Joe Pilé, c'est numéro 1.

0: Allumez le feu, franchement, courage à vous hein, pour les incendies dans toute la France, on pense à vous. Mauvais Joe Pilé à l'instant sur Sky et une après-midi de son et d'argent. Alors salut Waïd.
1: Salut Maxime, ça va ?
0: Comment ça va ?
1: Bah très bien, mais franchement, ça fait longtemps que je t'ai pas vu, beau gosse le sport et tout là, t'es fit. Non mais c'est vrai. C'est le premier truc que je me suis dit là en te voyant.
0: Ouais bah 14 kilos poto.
1: Bah bien joué.
0: Voilà, et alors mieux joué encore Skyrock avec le 100% cash de l'été et je t'ai sorti mes meilleurs sons d'argent. Donc alors
1: c'est vrai, vas-y.
0: Alors regarde. Regarde là.
1: Ouais. Voilà,
0: ça c'est Sonic, tu te rappelles quand il gagne
1: des
0: pièces
1: quand il récupère.
0: Ça c'est Booba qui est c'est la question, j'espère que vous allez vous poser quand vous aurez gagné 15 000 balles.
1: Ouais, peut-être avant 15h.
0: Voilà, et ça c'est la caisse enregistreuse qui s'ouvre
1: la
0: si
1: fameuse.
0: Vous participez avec le mot de passe cash au 7-20-20. C'est pour vous tout l'été, on vous met bien avec plein d'argent et plein de sons qui déchirent.
1: Oui. Bah ouais, il y a de fortes chances que la caisse s'ouvre et puis plein de sons, on est parti là ensemble là, sur Skyrock, on démarre cette nouvelle heure ensemble avec Tame Impala et Jenny, c'est Dracula, il y a Gims aussi qui arrive avec Soleil et Souvenir de Lil Wayne avec Wiz Khalifa, c'est Sucker for Pain sur Skyrock.
0: Ouais, et on y va.

0: Anime sur Skyrock, le streamer Anime qui fait aussi du son. On va l'écouter à l'instant avec Meryl. C'était Champagne sur Skyrock. Il est midi 15. On est en direct avec tous les numéros 1. J'espère que vous passez un bon week-end, un bel été. Bonnes vacances à vous si vous avez la chance d'en avoir. Et sinon, courage si vous êtes en mode taf ou pas de vacances. Regardez avec vous là sur Skyrock. Même pendant l'été, on vous lâche pas. 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Nika pour le son, c'est One Track Mind. Et Tiakola qui arrive avec Mélo décalé sur Skyrock.
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Michael Jackson sur Skyrock avec Billie Jean. Son biopic, c'est le biopic le plus rentable du monde. Il y a un deuxième biopic en préparation. Michael Jackson à l'instant sur Skyrock. Et là, c'est R'n Boy. R'n Boy avec Elle Voulait. Juste après, John Legend aussi en souvenir avec All of Me. Et le nouveau Gims avec Mauvais Joe dans les prochaines minutes. On se fait vivre la monnaie. Et justement, en parlant de monnaie, là, ça tombe avant 15h. Il y a du cash là. 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

0: Le son de Naïka sur Skyrock, Naïka avec One Track Mind. Et le son revient tout de suite avec Aaron Boy, extrait de My Eyes Only Flashback. C'est son album, on l'écoute avec Elle Voulait. Et là c'est parti, il est temps d'offrir des sous sur Skyrock.
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0: C'est Charlotte de Tarbes qui est tirée au sort, on appelle en direct. Est-ce que ça sonne? On attend, oui ça sonne. Plein d'oseille à choper, c'est le 100% cash là sur Skyrock.
2: Allô
0: Charlotte, comment ça va?
2: Ça va.
0: Tu fais quoi de beau là?
2: Là je suis en train de promener mon chien.
0: Petite promenade du toutou, tranquille.
2: Exactement.
0: On découvre si t'as gagné 400 balles.
2: Eh bien écoutez, je viens.
0: Allez, on va découvrir ça. Attention.
1: 400 euros.
0: 400 balles pour toi Charlotte, du côté de Tarbes.
2: Non, c'est pas vrai.
0: Eh si, je te le confirme, c'est vrai, 400 balles qui arrivent à la maison, tu vas faire quoi avec 400 balles?
2: Oh purée, bah écoutez, je vais bien m'occuper de mon chien du coup.
0: Ah oui, bah régale-le bien, bah, ça me fait plaisir, bah, j'adore les animaux donc franchement c'est cool. Tu vas lui acheter plein de choses là, des jouets, plein de bouffe. Ouais,
2: exactement, je vais bien m'en occuper.
0: Ah bah magnifique, bah profite bien, c'est cool, bah passez un bon week-end.
2: Merci beaucoup, c'est gentil.
0: Salut. Merci. Ah bah avec plaisir, t'inquiète, c'est cool. Bon, on t'envoie les 400 balles à la maison Charlotte.
2: Ça marche, merci beaucoup.
0: Eh bah avec plaisir, salut.
2: Au revoir.
0: Salut. Et plein d'oseilles à choper comme Charlotte, hein, c'est archi simple. Vous envoyez cash en toutes lettres C-A-S-H par SMS au 7-20-20 et vous repartez avec plein de thunes. Et il y a le son qui arrive tout de suite là sur Skyrock.
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Pieces et Théodora sur Skyrock. C'est le morceau qui est resté 23 semaines numéro 1 du hit Skyrock. Vous l'avez découvert sur Sky, c'était Mélodrama. Il est 14h01, c'est Wahid, bien content de vous accompagner là, sur Skyrock avec plein de bons sons. On est parti, nouvelle heure qu'on démarre ensemble. D'ailleurs encore un grand bravo à Charlotte du côté de Tarbes, qui est repartie avec 400 balles. Elle a envoyé cash par SMS au 72020. C'est le 100% cash en ce moment sur Skyrock. 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On y va, nouvelle heure de son avec une double consacrée à PLK. Il sera en concert à la rentrée, la concert Skyrock, tournée dans toute la France avec deux gros stades de France. Il a choisi Sky pour ça, on l'écoute donc par deux fois, PLK avec Pocahontas. Et juste après Pocahontas, ses nouvelles sur Skyrock. Bienvenue tout le monde.

0: Voilà famille, c'est Pelka sur Skyrock, premier sur le rap.
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Le son de Tiakola sur Skyrock, Tiakola avec Mélo Décalé. J'espère que vous passez un bon week-end, de bonnes vacances. Si vous avez la chance d'être en vacances, bon, en tout cas kiffez bien avec le son de Skyrock. Bon courage à ceux qui bossent, on est là avec vous, avec tout le son de Sky qui continue. C'est Mauvais Joe qu'on écoute maintenant, Mauvais Joe en solo avec...

0: Et Bad Bunny aussi qui arrive juste après. Bad Bunny avec Nova Yol.
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Let's go, le son de Shakira sur Skyrock. Shakira et Burna Boy, c'était Die Die. La Segim, son nouveauté, avec Mauvais Joe du Triangle des Bermudes. 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Big Flo, Oli, Picasso et Gambi, René Coavi.

0: avec Séminaire sur Skyrock, la radio qui vous offre plein d'argent. 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Tame Impala arrive avec Jenny. Juste avant 16h sur Skyrock avec Dracula, le carton de l'été. Il y aura aussi Tiakola et la rafleuse débarque avec Argent Sale. Juste avant 16h sur Skyrock. Bon week-end à vous tous. Profitez bien, on est en direct.
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3: 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Tiens, Colas prépare sur Skyrock, Tamim Palajini, juste avant ses nouveautés, Zola, Kalash, voici Netflix, chill. 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

découvrir en premier sur Skyrock, dans plein d'étrapes, la rappeleuse avec Argent Sale sur Sky à 16h02. Passez un bon week-end, bien sûr qu'on est là en direct, hein. C'est Corentin avec vous, vous êtes sur la route, départ, peut-être retour de vacances aussi, vous inquiétez pas, on est là avec tous les numéros 1. Ça se passe avec la double de 16h qui est consacrée à MJ, on rend honneur à Michael Jackson, on va l'écouter deux fois. Billie Jean pour démarrer, Michael Jackson, Billie juste après, et il y aura aussi le son de Nono, Nono la Grinta, il arrive avec Love You sur Skyrock.

C'est Skyrock et c'est la double de 16h qui était consacrée au King, Michael Jackson. On va l'écouter Billy sur Skyrock, aussi Nono maintenant, Nono Laguinta avec Love You et Bad Bunny derrière, Viol sur Skyrock, premier sur le rap.

0: Porto Rico à l'honneur sur Skyrock dans toute la France avec le son de Bad Bunny. Monsieur Bad Bunny, c'était Noé Vaillol sur Skyrock. Salut à vous tous qui êtes là connectés sur l'application Skyrock. Salut à Geoffrey du 02 qui envoie un message. Il nous dit ça part en vacances là. Avec tous les potes dans la voiture, Nico, Arthur et Tom à l'écoute de Skyrock, c'est son message. Et bah, bonnes vacances à vous. Profitez bien. Que faites-vous vous aussi en écoutant Skyrock en ce dimanche après-midi? Vous êtes sur la route, vous rentrez, vous partez en vacances. Peut-être que vous bossez aussi. Je sais que vous êtes quelques-uns à bosser le dimanche après-midi. Envoyez-moi un message sur Insta. Mon Insta, c'est bycorentin. Bycorentin. Que faites-vous en écoutant la radio? Envoyez-moi un message maintenant et moi je vais vous faire un dédicace. Je vais vous présenter dans toute la France sur Sky dans moins de 30 minutes. Allez-y, bye Corentin sur Insta, je vous attends. Et on continue de dérouler les numéros 1. C'est PLK qui arrive avec Pocahontas. La tournée dans toute la France avec Skyrock qui arrive, les deux stades de France aussi. Au mois de septembre, PLK, Big Flo et Oli et Shakira Burna Boy. Voici les prochains sons qu'on écoute tout de suite sur Skyrock, la radio des numéros 1.
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On est sur Skyrock, bon week-end à vous tous avec le son de la Coupe du Monde. C'était Shakira et Burna Boy, la connexion c'était Daïda et sur Skyrock. Salut à vous tous à l'écoute de la radio, salut à Clémence et Clémence, elles s'appellent toutes les deux Clémence, elles sont dans la voiture. Retour de week-end, dédicace à vous tous aussi à l'écoute de Skyrock dans toute la France, dans les voitures, peut-être en taf, hein, peut-être que vous taffez aussi en ce dimanche. Et ben vous inquiétez pas, hein, quoi que vous fassiez, que vous soyez, on est là avec tous les numéros 1, c'est Gambi qu'on écoute maintenant sur Skyrock avec René Kaovila. Gambi, 50 Cent aussi, gros classique avec très fort, PIMP, et Mauvais Joe aussi, Maladie.

0: premier sur le rap, toujours un kiff de réécouter Monsieur Damso. Quel classique de fou, l'un des premiers morceaux de Damso. C'était à Macarena sur Skyrock. Soyez tous les bienvenus, je connais une qui passe un bon week-end. Elle s'appelle Charlotte de Tarbes. Elle écoutait Skyrock, elle s'est dit allez, j'envoie mon message, j'essaie de gagner de la thune. Elle a gagné 400€ cash. Elle a envoyé cash par SMS au 72020. 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On continue avec RM Boy. Elle voulait. Et le son d'Ariana Grande, écoutez sur Skyrock juste avant 17h. Bon week-end à vous tous. Profitez bien.
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6: 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Voici les taux sur Sky, Chéri Coco, RN Boy, Ariana Grande, c'est la suite du son, juste avant 17h sur Skyrock.

C'est Skyrock et on attend le nouvel album d'Ariana Grande. Il arrive vendredi, le premier extrait. On vient d'écouter Ariana Grande sur Skyrock, le son des US qui résonne sur la radio des numéros 1 dans toute la France. Il est 17h, c'est Corentin avec vous. Passez un bon week-end. Il y a vos numéros 1 qui s'enchaînent. Il y a Skyrock Classics aussi à 18h. Comme d'hab, on est là. Et d'ici là, on déroule avec Aya Nakamura, la rafleuse, avec Naika aussi. Et Mauvais Joe débarque sur Skyrock. On écoute Pelé, promet sur le rap.

0: Encore un son que vous avez découvert en premier sur Skyrock. On est premier sur le rap avec Moe Joe de Trio des Bermudes. C'était pilé sur Skyrock. Anime 023 Meryl Champagne en nouveauté. Écoutez maintenant. Et Bello et Dallas juste après avec Séminaire sur Skyrock. Bon week-end à vous tous. Profitez bien.
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0: son de l'été, son sur Skyrock, on est promis sur le rap et promis sur la classique aussi, comme Cobaladé qu'on vous écoutez. C'était Marie sur Skyrock, passez tous un bon week-end, on va dérouler les numéros 1, ça se poursuit avec Monsieur Tiakola, Tiakola qui va sortir un nouveau projet, hein. Ça y est, c'est officiel, rendez-vous en septembre pour le découvrir, et on va l'écouter, Tiakola avec Mélo Décalé sur Skyrock, et aussi le remix de Dracula, Tame Impala et Jenny sur Skyrock, Jules avec Parfum Quartier, il y aura aussi Michael Jackson avec Billie Jean pour les classiques, et pour la thune, vous envoyez cash par SMS au 720, écoutez.
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rap, monsieur Jules, qu'on vient d'écouter avec Parfum Quartier sur Skyrock. On va continuer avec du bon son là tout le week-end jusqu'à Skyrock Classics qui arrive à 18h. On se fait MJ maintenant. Allez, classique de Michael Jackson, Billie Jean sur Skyrock, Nono La Grinta et Bad Bunny aussi, Loi et Viol.

Le gros son de Bad Bunny sur Skyrock, on est promis sur le rap. Bad Bunny, Noël Vaillol sur Skyrock, on continue avec vos numéros là tout le week-end en direct. Il y a le son de Bigflo et Oli qui arrive. Ils sont en tournée Skyrock dans toute la France. Bigflo et Oli, c'est en fin d'année. Énorme tournée Skyrock.fm pour choper vos places. On va les écouter avec Picasso. Il y a Bilouki aussi. Et juste avant, c'est une nouveauté. C'est Gims qui est de retour. Gims avec Mauvais Joe de Triangle des Bermudes. Aussi, Vive la Monnaie sur Skyrock, on est promis sur le rap.

On est premier sur le rap, on est sur Skyrock. Passez tous un bon week-end, profitez bien. C'était le son de Maes qu'on vient d'écouter sur Sky. Maes à l'instant avec Jujujul. C'était Dybala sur Sky. On continue avec Gims. C'est le prochain.

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2: Avec Kaaris sur Skyrock, premier sur le rap, nouveau Kaaris, Gims aussi, et Shakira Burna Boy, juste avant 18h, juste avant Skyrock Classics sur Sky.
10: Deux scènes.

0: Tarbes. Elle a gagné 400 balles aujourd'hui en écoutant Skyrock. Elle a envoyé cash par SMS au 72020. 400 euros pour elle. Et Maxime, tu confirmes que ça peut tomber à tout moment, même pendant Skyrock Classics?
1: Ça peut tomber à tout moment. Et il y a surtout 15 000 balles à gagner très bientôt avec Diffoul dans le morning. Je peux aussi faire une dédicace à celui d'hier. C'était Mehdi du Tarn qui part en vacances avec sa sœur en Grèce avec l'argent.
0: Bah ça c'est magnifique.
1: Il a pris 800 balles hier.
0: Peut-être rembourser des dettes aussi. Vous envoyez cash par SMS au 72020. Restez bien à l'écoute de Skyrock, de la thune qui tombe à tout moment. Et moi je serai là à 20h pour le 8US.
1: Et bah à tout à l'heure.
0: À toutes.
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1: Skyrock Classics tous les dimanches entre 18h et 20h avec les meilleurs sons de Skyrock sélectionnés pour vous. On passe un très très bon moment à partir de 18h le dimanche avec le Nisa God 5 on it tout de suite, avec 50 Cent juste après, Night Dog pour 21 Question, et puis MC Solar pour le soir rap français. C'est Bouge de là pour attaquer l'émission sur Skyrock.

Skyrock Classics avec Lauryn Hill, la version Skyrock de Lost Ones. 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C'est donc dans.

0: Nous, l'avenir est à nous. Et puis Nelly, ça sera hot in here. On va monter la température là.
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Si j'avais eu le pouvoir de Hiro Nakamura, je serais parti revivre la naissance de Lenny et d'Inaya. J'aurais été à Sanaa, boycotter le décollage de la 310 de la Yémenia. J'aurais été voir mon grand-père une dernière fois, lui dire que je m'occupe de sa fille, qui ne s'inquiète pas. 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

Le dimanche entre 18h et 20h avec le gros son de 50 Cent avec Justin Timberlake, c'était Ayo Technology. On est reparti ensemble pour une nouvelle heure de son avec toujours les classiques légendaires de Skyrock. C'est NTM dans un instant, Joe et Star et Cool Chain, ils sont en pleine forme, laisse pas traîner ton fils. EVE avec Gwen Stefani, c'est Let Me Blow Your Mind, et puis Notorious tout de suite, Notorious B.I.G. sur Sky avec More Money More Problem. Plus d'argent, plus de problèmes, on vous donne pas de problème, on vous donne de l'argent nous toute la journée. C'est cash par SMS au 720 15 000 € à gagner bientôt dans le morning de D-Fool, et tous les jours des virements mystères entre 100 et 1000 balles, c'est cash au 7 20 20 pour vous.

0: avec Never Gonna Be The Same. C'est ce qu'on écoute à l'instant dans Skyrock Classics. On est de retour très vite avec les Destiny's Child et Lil Wayne. C'est ça, c'est Soldier. L'émission qui donne le sourire tous les dimanches soirs, c'est Skyrock Classics avec toutes les légendes, hein, ils sont tous là. Lil Wayne, T.I., Destiny's Child, c'est Soldier, c'est Fuse, mon public juste après en version Skyrock. Et puis Naz, Naz, c'est deux messages à suivre sur Sky.
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Premier sur le rap, premier sur les classiques, c'est Skyrock Classics avec Nas de Message. Le Hit US, les 10 titres qui cartonnent aux États-Unis, vous avez rendez-vous avec dans une demi-heure maintenant. Ça sera Corentin depuis New York en plus, hein, qui vous gère le classement. Ça sera à découvrir entre 20h et 21h. Et puis juste après, la spéciale de D-Fool, les meilleures stories des auditeurs qui sont passés ces dernières semaines. C'est Vincent qui vous prépare tout ça dans le bureau à côté. Avec également tous vos rendez-vous, il y aura un clash exclusif des clashs de séduction, hein, avec Romano et Cédric. Un clash tout neuf du dimanche soir. Et puis en plus de ça, il y aura évidemment des doubles appels, des gens qui ne se connaissent pas, qu'on connecte ensemble au téléphone. C'est une exclusivité mondiale. C'est seulement sur Skyrock. À pas manquer tout à l'heure dès 21h. Voici Ayam, né sous la même étoile. Ça vient de Marseille.

0: C'est Skyrock tous les dimanches soirs, 20h, 21h, Louis US avec le récap des morceaux urbains les plus écoutés aux États-Unis. On découvre le podium. Allez, c'est parti. Troisième place, voici Mac Miller sur Sky. Et la deuxième place à découvrir juste après.
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0: C'est Skyrock, elle va sortir son nouvel album vendredi. C'est le premier extrait qu'on vous écouter. Ariana Grande, toujours classé number one du 8 US. Vincent, juste après le 8 US, il y a la spéciale.
1: Alors, c'est complètement dingue ça, Corentin, parce que Corentin, je vous explique pour vous tous, Corentin, il est à New York.
0: Exactement, je crois que c'est une première mondiale pour le 8 US. La première fois, c'était depuis New York.
1: Mais c'est dingue, des fois on a fait des vannes, voilà, mais là, c'est pas une vanne, t'es vraiment, vraiment en direct de New York. Elle s'appelle comment la radio où t'es ?
0: Alors c'est Sirius XM, c'est un groupe avec plusieurs radios satellites, avec plusieurs styles différents, et voilà, ils m'ont filé un petit studio, ils sont très très sympas pour faire la connexion entre New York et Paris.
1: D'accord, est-ce qu'il y a un Sirius machin là, est-ce qu'il y a un mec comme Cédric Le Belge par exemple qui traîne dans les locaux?
0: Il y en a plusieurs, je les ai
1: plusieurs
0: croisés, mais
1: ah
0: il y
1: bon
0: en a quelques-uns, ça doit manger des burgers à mon avis.
1: Ah ouais, d'accord, mais bon, je croyais que Le Belge il était inimitable, Corentin.
0: Ah bah les mecs qui mangent des burgers à New York.
1: Oui non, ça c'est vrai, ça y en a plein. T'as raison. Merci beaucoup Corentin, on te retrouve dimanche prochain à partir de 20h en direct des États-Unis ou pas?
0: Non, ça y est, je serai de retour en France.
1: D'accord, ok. Voilà. En direct dans toute la France, mais depuis les studios de Sky. Merci beaucoup.
0: Yes.
1: Dimanche prochain, 20h, pour le nouveau classement des sons les plus streamés aux States.
0: On sera là, à plus.
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1: Yes, la spéciale de la Radio Libre de Difool. On se retrouve le dimanche avec Difool Romano, Lamari, Samy, Karim, Cédric le Belge, le vrai, le seul, l'unique, Guigui et Medellin, les nouvelles stories, les nouveaux épisodes de la plus grande Radio Libre de France en ce dimanche de mois de juillet où ça traîne, ça se balade sur les routes, les autoroutes, ça part, ça rentre de vacances, quel que soit votre programme, vous êtes les bienvenus. Alors au programme, justement ce soir, on va parler cocufiage, on va se demander s'il est possible ou non de se tromper virtuellement. Il y aura le clash de la drague, Cédric contre Romano, on va mélanger leur meilleur clash tout à l'heure aux autour de 22h30. En fin d'émission, on parlera également condolisme. Il y aura bien sûr les familles du double appel. On va parler Go Fast également ce soir dans la spéciale. Mais pour attaquer l'émission de ce dimanche soir, on va filer du côté de Guéret avec Lucie et Dorian. Il y a une embrouille, voilà, il y a une embrouille dans leur boutique. Et ils vont tout vous raconter maintenant pour attaquer la spéciale de ce dimanche soir.
3: Et en direct de Guéret, on fait dans la Creuse.
4: Ouais.
3: Salut Lucie, salut Dorian.
5: Et bonjour.
3: Et bonjour.
4: Salut.
0: C'est un couple?
3: Je sais pas, vous êtes couple, sœur, frère?
4: Et soeur, ouais.
5: Oui, on est en couple depuis quelques jours.
4: Et frère et sœur.
3: D'accord,
4: aussi.
3: Très bien. Ben, soyez les bienvenus tous les deux.
6: Neuf.
3: Bon, vous êtes tranquille dans la Creuse, à Guéret.
5: Ouais.
3: T'as quel âge, Dorian, toi?
5: Moi, j'en ai 21.
3: D'accord. Et Lucie, elle a quel âge?
7: J'ai 15 ans.
3: Ah oui. Ah ouais. Donc 21 ans, 15 ans.
4: Ah ouais.
3: Ah ouais, donc il y en a un qui est 3 ans au-dessus de la majorité et une qui est 3 ans en dessous de la majorité.
5: Bah oui,
3: ah ouais, ça doit poser.
6: C'est ça.
3: Et on va découvrir cette histoire. Alors c'est vrai que c'est quand on en parle comme ça, c'est un peu bizarre quand on est extérieur à votre histoire. C'est Lucie et Dorian qui sont en ligne avec nous.
4: Ouais.
3: Lucie, t'es avec Dorian. Dorian, t'es avec Lucie. Et Dorian, toi, t'as 21 ans, si j'ai bien retenu. Hein.
6: Ouais.
3: Et Lucie, t'en as 15.
7: Oui, c'est ça.
3: Très bien. Et vous êtes rencontrés comment tous les deux?
4: Je suis surveillant, bah oui.
5: Bon, ça serait bizarre, ça serait surtout très compliqué avec les carbages.
3: Oui, c'est vrai que ça pourrait être compliqué. Mais déjà, ça doit être compliqué, déjà. Parce que toi, Dorian, pour te présenter un peu, tu fais quoi dans la vie, toi?
5: Moi, je suis. J'ai mon CDI dans le commerce et mon petit appartement. J'ai fait ma petite vie tranquille, quoi.
6: Et t'as dit que vous vous étiez rencontré grâce à son meilleur ami, c'est ça?
5: C'est ça, oui, qui était. En fait, son meilleur ami, c'était un pote à moi et en fait, on s'est rencontré grâce à ça.
3: D'accord, ok. Et donc Dorian, toi, dans la vie, t'es...
6: il bosse, il bosse en appart,
3: tout ça. T'es au boulot, t'es tranquille, tu vis chez tes parents.
5: Voilà, c'est ça, exactement.
3: Et toi, Lucie, j'imagine qu'à 15 ans, t'as pas le choix, à 15 ans, t'es au bahut, toi.
4: Ah oui, ça.
3: D'accord.
6: Ah oui.
3: Et vous nous appeliez, dites-nous déjà pourquoi vous nous appeliez, mais j'imagine que ça doit poser des problèmes avec vos amis, avec la famille.
4: Sa famille, elle, plutôt, peut-être même la tienne aussi.
5: Regard extérieur au couple.
3: Ouais.
4: Mais toi, quand t'as dit 15 ans, ça t'a pas bloqué?
5: Ça m'a mis un frein au début, j'avoue clairement. Mais en fait, le film s'est tellement bien passé entre nous deux que
4: ça s'est fait tout. Et ça fait combien de temps vous êtes ensemble?
5: Bah, officiellement, 4-5 jours. Ah. Et on va dire, pas officieusement, mais oui, 5 jours, excusez-moi.
3: Donc, quand tu dis officiellement, ça veut dire que vous avez officialisé l'affaire.
4: Déclaré le truc, ouais.
3: Auprès des gens qui vous connaissent depuis 4-5 jours, d'accord.
4: Et voilà. Officieusement?
3: Et pour de vrai?
5: Officieusement, ça va faire un mois qu'on flirtouille entre nous deux.
3: Donc, ça fait un mois que vous sortez ensemble. Bon, et si on t'avait dit, il y a un mois et demi, par exemple, ou il y a deux mois, que t'allais sortir avec une meuf de 15 ans, t'aurais réagi comment, toi?
5: J'aurais pas cru.
3: Ouais, t'en aurais pensé. Qu'on dit à un pote à toi qui sort avec une meuf de 15 ans, t'en penses quoi?
5: Bah après, moi personnellement, je suis du genre à regarder si les deux personnes sont heureuses entre elles.
4: Ouais, mais non, je pense que là tu dis ça parce que toi t'es en couple avec une meuf de 15 ans.
3: Peut-être, ouais.
4: Je pense que tu dis ça tout de suite. Mais s'il y a un mois, on te dit ton pote, il sort avec une meuf de 15 ans, tu vois ce que je veux dire? Là, alors, ça t'aurait peut-être un peu plus choqué.
5: Par rapport à ma meilleure amie qui était sortie avec un jeune de 15 ans aussi, qui étaient heureux au début ensemble, mais après ils se sont séparés, ils ont fait leur vie de chacun de leur côté. Et j'ai jamais jugé leur couple ou quoi que ce soit, donc.
6: Oui, bah non,
4: ah, c'est bien déjà. Non, mais c'est bien, c'est bien. Mais ouais, c'est chelou un peu.
3: Après, oui, 15 ans, elle vient juste d'avoir la majorité sexuelle.
4: Parce je crois que c'est 15 ans et demi.
3: On nous disait.
6: 15 ans et 3 mois.
3: On nous disait là tout à l'heure.
4: Ça se trouve, elle a même pas, gros.
3: Ouais.
4: C'est 15 ans et 6 mois, je crois, ou 3 mois.
3: Ah oui, c'est vrai,
4: c'est pas 15 ans.
8: Il y a 15 ans, c'est 15 ans tout court maintenant.
4: Ah ouais?
6: Ah ouais?
8: J'ai vérifié.
3: Donc c'est 15 ans tout court.
4: C'est Maître Romano qui.
8: Oui, exactement, je suis également avocat, ouais.
3: Merci, avocat Romano. Et quand tu dis que t'as officialisé l'affaire, ça veut dire quoi officialiser l'affaire? T'en as parlé à qui?
5: Bah on a commencé à en parler à notre entourage, à amis, etc.
3: D'accord. Et votre entourage, ils ont réagi comment?
5: Bah c'est du 50-50. Il y en a qui sont heureux pour nous, il y en a d'autres qui sont en mode oui, mais vous vous rendez compte, etc.
3: Ouais. Bon, c'est vrai que ça. Est-ce que toi tu comprends que ça puisse les choquer?
5: Oui. Totalement.
3: Ouais, ouais, tu comprends. T'en as parlé à qui, toi, Lucie?
4: À ma best.
7: Oui, bah oui, déjà, il y a ma meilleure amie qui le sait. Après, oui, à d'autres amis.
3: Et alors, eux, ils ont dit quoi? Ils ont réagi comment?
7: Il y en a beaucoup qui m'ont dit, non, mais tu te rends compte, t'as 15 ans, ils en ont 21.
3: Ouais, c'est vrai, 15 ans, 21 ans, c'est pas la même chose que quand t'as, je sais pas, 20 ans et que tu sors avec une 26 ou...
4: Oui, c'est pas pareil. Ouais.
3: C'est vrai que c'est pas pareil. Toi, t'es en quelle classe, Lucie?
7: Moi, je suis en 3e.
3: Ah ouais, donc t'es au collège. Ouais, quand tu te dis je sors avec une collégienne, Dorian, tu te dis pas. Putain, c'est quand même bizarre parfois.
6: Hein. Tu te dis peut-être pas ça.
4: Ouais, c'est clair.
5: J'essaye pas d'y penser en fait, c'est surtout ça.
3: Ouais. Et alors la famille, comment ils ont réagi? Parce qu'on va venir, on va rentrer dans le dur là maintenant.
5: Moi, je sais, c'est très délicat côté de ma famille parce que c'est des chrétiens et c'est très très très compliqué ce sujet-là justement.
3: Oh, je pense pas que ce soit une histoire de religion. Hein. Mais ouais, bon, ouais. Donc bah, tu penses que c'est en plus, toi, en plus le fait qu'ils soient chrétiens, ça les fait bloquer encore plus.
5: Voilà, c'est ça.
3: Ok, mais ils ont dit quoi? Tu l'as dit à qui dans la famille?
5: Bah, j'essaie d'en avancer un petit peu au niveau de ma mère, parce que c'est celle avec qui j'ai plus de feeling.
3: Ok.
5: Et j'ai pas réussi à trouver le courage en fait d'acter la chose en disant bah voilà, il y a plus que de la flirtouille quoi.
3: Donc toi tu l'as pas dit à ta mère.
5: Ouais.
4: Ouais.
3: Ouais. Et Lucie, tu l'as dit à tes parents?
7: Non, ils sont pas au courant. C'est trop délicat.
3: Il y a plusieurs messages qui nous disent mais. Tu vas la chercher au collège d'Orion, Lucie?
5: Non.
3: Non, d'accord.
5: Enfin, si, c'est arrivé une fois que je suis allé avec elle.
3: Fais gaffe de pas te faire arrêter alors, hein, on nous dit aussi. Hein. C'est Tips qui nous laisse le message. C'est vrai que si t'arrives devant le collège avec ta voiture et que tu ramènes Lucie, ça peut peut-être poser... Ça peut peut-être poser quelques soucis.
4: Et comment vous êtes connu, t'avais dit tout à l'heure, c'est?
3: Par l'intermédiaire d'un ami.
6: Ouais.
4: Ok.
3: Ouais. Alors, Guigui, tu ferais une belle rencontre comme ça, tu es célibataire. Comment tu réagirais? Tu tombes amoureux de Lucie, par exemple, qui a 15 ans?
4: Alors, du coup, non. Désolé, Lucie.
3: Toi, tu dois avoir un blocage, toi.
4: Ah non, mais évidemment. En fait, moi, bon, la limite, là, tu nous dis que ça marche très bien entre vous et que, bon, vous aimez beaucoup. Tant mieux, c'est très bien. Mais moi, il y a un truc qui m'étonne quand même, c'est que dès le départ, quand t'as su qu'elle avait 15 ans.
3: Ah, que c'était pas bloqué.
4: C'est pas un truc qui t'a bloqué, apparemment, puisque ouais, la preuve, t'as continué.
3: Moi, je pense que ça m'aurait. Enfin, je pense pas, je suis sûr, ça m'aurait bloqué.
4: Bah, moi aussi.
6: Pareil. Ouais, mais t'étais peut-être déjà tombé amoureux.
5: J'étais bloqué, mais j'ai continué à parler parce que de base, c'était Et la sœur de cœur d'un pote à moi, on a continué à discuter de tout et de rien. Mais en fait, c'est à force de passer du temps ensemble, à discuter, à parler, à apprendre à se connaître. En fait, comme j'ai expliqué, en fait, le feeling, c'est naturellement.
4: Ouais, mais ce que je veux dire, c'est que t'as pas eu une barrière psychologique.
6: Ouais,
4: tu t'es dit, c'est bon, elle a 15 ans, jamais j'y pense, quoi. T'as quand même pensé à un moment donné à dire, si, ça peut le faire, elle a 15 ans, mais c'est bon, quoi.
5: Ouais, justement, c'est ça qui me travaille à l'heure actuelle.
3: Ouais, donc oui, ça travaille quand même un peu. Ah, les darons et les daronnes arrivent. Il y a Miss Meno qui nous envoie un message. Moi, mes parents ont 15 ans de différence d'âge, mais je pourrais jamais sortir avec un mec qui a 6 ans de moins que moi. Elle a 21 ans. En plus, elle a exactement le même âge que toi, tu vois, Dorian. Ouais. Donc elle a 21 ans, elle se voit pas avec un mec de 15 ans. Marie, avec un mec de 15 ans, t'es sortie avec un petit jeune, toi, tu nous avais dit.
4: L'année dernière,
8: il avait quand même 16 ans.
3: Ah, pardon,
4: il avait un an de plus.
6: Il était en 3e.
3: Il avait un an de plus.
6: Non, ouais. Mais j'ai eu deux mecs un peu plus jeunes que moi. Bon, un avec qui j'étais resté un petit moment.
3: Ouais.
6: 8 ans de moins. Et lui, c'était un amant. Mais moi, en revanche.
3: Ouais, mais toi, t'avais pas.
6: J'avais pas quoi. Enfin, il avait, bah, ça il est adulte.
3: Oui, il était adulte, oui, c'est oui, ça que je veux dire. Oui, c'est ça qui est lui.
6: Non, mais en revanche, moi, à 15 ans, j'étais avec un mec de 25, tu vois.
3: Tu vas au devant de plein d'emmerdes, c'est Anaconda qui nous envoie un message. Tu vas au devant de plein d'emmerdes, mon gars, fais attention.
1: Ah ouais, gros. Ouais. Tu vas avoir des petits surnoms aussi, peut-être.
3: Ah bah oui, oui. Il y en a déjà qui t'ont donné des petits surnoms, d'ailleurs, sur les messages que vous nous envoyez. Hein. Si Lucie était ma fille, je l'enferme à la maison et je lui dis qu'elle est complètement folle.
1: Pareil.
3: Karim, toi, ouais, t'es une fille de 17 ans.
1: Tu sors à la rigueur avec un mec de ton âge, tu vois. Mais 17, elle est bientôt majeure, tu vas me dire, c'est pas pareil.
3: Ouais, 17, c'est pas 15.
1: Tu vois, mais si elle a 14, 15 ans,
3: c'est
1: et qu'elle sort avec un mec de 20, 21.
3: C'est marrant quand on a, ouais, quand on a 15 ans et qu'on a 17 ans, les réactions sont pas forcément les mêmes.
1: Mais même 17, 23, je me dirais, le mec, c'est un ouf, tu vois.
3: Ouais, tu dirais ça.
1: Ouais, même 17, 23, je me dirais, tu sais, à partir du moment où elle est mineure. Pour moi, tu sais, c'est à 18 ans, ouais, tu peux.
3: Ouais.
1: Mais avant, non.
4: Ouais, et puis c'est pas du tout les mêmes vies aussi.
1: Ouais.
4: Quand t'as 21 ans, soit t'es dans la vie active, ou en tout cas t'en es pas loin.
3: C'est ton cas d'ailleurs, Dorian.
4: Hein. En plus, c'est ton cas. Donc, entre quelqu'un qui est dans la vie active, qui a peut-être un CDI, qui est en train de bosser,
1: et elle avait
4: une meuf qui est encore au collège, tu vois bien l'écart qui.
5: Était
4: en CDI, bon, bah tu vois, donc t'es vraiment dans la vie active. Je vois pas comment tu peux trouver vraiment. Bah après, bon, il y a toujours des exceptions, bien sûr, mais. Je vois pas comment tu peux avoir beaucoup de délire avec une collégienne en fait.
3: Il y a la Mano 59 qui a 18 ans et qui nous dit moi je suis au lycée, je pourrais pas sortir avec une meuf du collège, je me ferais trop traquer par mes potes. Tu vois, donc lui, tu vois, il y aura encore moins de différence d'âge et pourtant il sortirait pas avec une meuf du collège. Il y a Morgane qui a dit moi je me suis fait avoir une fois, j'étais en boîte, j'avais 18 ans et il y avait plein de meufs qui arrivaient pour nous draguer. J'aurais demandé leur âge, elles m'ont dit qu'elles avaient 16 ans. Ça m'a bloqué. 18-16 à la limite, ça me bloque
6: ouais,
3: moi.
6: Ouais, bah oui.
3: Mais bon.
1: Bah moi ça me bloquerait, tu vois, parce que je suis majeur et elle est mineure.
3: Ah, tu veux dire, toi
1: moi,
3: 18 ans.
1: Ouais, juste ça en fait. Toi, si j'avais 17 et elle a 16, il n'y a pas de problème.
3: T'as la barrière de la majorité,
1: ouais, ouais.
3: Là, d'accord. Bon, comment vous envisagez la suite de votre story, Dorian et Lucie?
5: Comme je disais, on n'en a pas spécialement parlé ni rien. On n'a pas eu l'idée de se projeter d'ailleurs.
3: Moi, le truc que je ferais quand même, Lucie, si j'étais à ta place, j'en parlerais quand même à mes parents, quoi.
6: Pour pas qu'il y ait de problème derrière.
1: Ça se trouve, son daron, il voudra pas tâter le mec et tout.
3: Bah, je sais pas, mais ouais, mais faut quand même en parler. T'es mineur, Lucie, tu vois, t'as 15 ans, t'es au collège. Tu sors avec un mec de 21, alors c'est peut-être l'amour fou et peut-être que
1: ce sera l'amour de ta vie.
3: Peut-être que vous serez amoureux toute votre vie,
1: mais
3: toi j'en sais rien, mais au moins d'en parler à tes parents.
4: Après, attention, parce qu'un parent qui apprend ça et qui apprend que sa fille de 15 ans sort avec un mec de 21.
3: Mais s'il apprend de la bouche de sa fille, déjà, c'est plus rassurant que
4: de l'apprendre
3: par quelqu'un d'autre. Tu vois, je sais pas. C'est comme toi, Dorian. Bon, t'as 21 ans, donc t'es un grand garçon maintenant. Donc tu vis ta vie, mais c'est quand même mieux de tenir au courant, tirer au courant la famille, mais surtout pour Lucie, hein, je dirais. Je sais pas ce que vous en pensez.
5: C'est plus important pour elle, oui.
3: Bah oui, et puis toi, tu peux te retrouver dans la merde.
6: Ah, faut faire gaffe, on sait jamais.
3: Si les parents se mettent à porter plainte parce que je sais pas, un soir vous rentrez trop tard, ils portent plainte pour détournement de mineurs, là tu peux te retrouver dans une merde pas possible.
6: Ah ouais, ça c'est vrai.
4: Et c'est quoi vos points communs un peu à tous les deux, genre sur quoi vous rigolez, je sais pas, vous avez des délires, des trucs.
5: En fait, on a les mêmes délires niveau jeu, niveau personnes qu'on regarde sur YouTube, Twitch, on regarde tous les deux les mangas, on est tous les deux passionnés les mêmes choses, on adore le piano, on adore la musique. En fait, on a énormément de points communs.
4: Ouais.
6: Oui, bah pourquoi pas.
1: Ouais, mais non,
3: alors,
1: mais non.
3: Votre avis.
1: Non, pourquoi pas.
3: Vous en pensez quoi?
6: Moi, à 16 ans, j'étais avec un mec qui en avait 26.
1: Mais excuse-moi, c'est un ouf, le mec, quand même.
6: Donc, je peux.
3: Moi, je suis complètement d'accord avec Karim.
1: Après,
3: parce qu'en fait, vous allez. Alors, je sais d'avance que vous allez tous dire, il était sympa, mais même sympa, tu vois, pour moi, le mec, c'est un tordu.
1: Ouais.
3: Ah, moi, il n'y a même pas. Tu vois, il
1: n'y
3: a pas photo. 25 et 16 ans. Moi, j'ai un pote de 25 ans, il se ramène avec une meuf de 16 ans. Je te garantis que le mec je le vois plus.
6: C'est moi en l'occurrence ça se passait très bien parce que mon père le connaissait, mais
3: le mec pour moi c'est un tordu.
6: Moi ça s'est bien passé quoi.
3: Ouais, vous avez même fait un bébé tous les deux.
6: Ouais, exact.
3: Enfin, oui, mais ça reste quand même un tordu. Et toi, ton père, il le connaissait.
6: Et mon père le connaissait, ma mère a pas été choquée non plus parce qu'il le connaissait, tu vois.
3: Ouais, dès le début, ton père il a connu.
6: On est resté, peut-être 2-3 ans, quelque chose comme ça.
3: Ouais.
6: Enfin, ensemble.
4: Ça me choquerait, moi.
3: Toi, tu serais choqué aussi, Cédric.
4: Ah ouais, gros.
3: Comme Romano.
4: Ah ouais, pareil, gros.
3: Je sais pas, et moi, je vous dis, il faut mettre les choses au clair, au moins avec la famille de Lucie, tu vois.
6: Ouais, comme ça, tu te protèges.
5: Après, je crois que le papa, il a quand même mon numéro de téléphone, ou quand il y a besoin de quoi que ce soit.
3: De qui? Le papa de Lucie?
5: Le papa de Lucie.
3: Ah, parce le papa, il est au courant, c'est la maman qui sait pas, c'est ça?
5: Non,
9: mais la maman, on va éviter d'en parler.
3: Donc la maman n'en parle pas, mais le père, il est au courant ou pas?
5: Le papa est pas au courant, est au courant qu'on se parle et qu'on se voit, etc. Mais c'est même lui qui l'a emmené jusqu'à chez moi.
3: D'accord, mais il est pas au courant que vous sortez ensemble.
5: Voilà, il est pas.
3: Ah oui, non, mais ça change tout.
4: Ça va partir en cacahuète.
3: Ah ouais, moi je pense que vous devriez quand même essayer de mettre au clair
8: elle est majeure sexuellement, mais il y a des tournements de mineurs, il y a tout ça. Hein.
6: Ouais, je suis d'accord.
8: C'est-à-dire qu'en fait, tu risques quand même gros.
5: Ouais, je sais, gros. Oui,
3: et puis il faut faire attention à Lucie aussi, parce que tu vois, Lucie, elle est quand même, elle est en troisième, elle est quand même au collège. Elle a quand même 6 ans de moins que toi, donc tu vois, elle est en train de découvrir les. Je sais pas, t'es déjà sortie avec des mecs, Lucie, dans ta vie?
7: Oui.
3: Et ils avaient ton âge, j'imagine?
7: Non, toujours plus vieux.
3: D'accord, mais les mecs d'avant, ils avaient quel âge?
7: 17 ans, quasiment 18.
3: Ouais, 17. Ouais, tu vois, c'est pas la même chose. Ils sont mineurs comme toi, ils ont 2 ans de plus.
4: Dans les délais, c'est plus près.
3: Ils sont encore, j'imagine, en scolarité, donc tu vois, c'est pas exactement les. Moi, je sais pas trop quoi vous dire, à part de vous conseiller vraiment de mettre ça au clair pour éviter d'avoir des emmerdes.
6: Ouais,
3: et dire à Dorian de faire attention. Légalement, c'est pas ce que vous faites, c'est pas interdit. Après, il y a quand même, il y a tout ce qu'on vous a dit. En plus, ça fait qu'un mois qu'ils sortent ensemble, nous dit l'avocate, là, sur l'appli Skyrock. Ouais, donc ça fait qu'un mois que vous sortez ensemble, donc faut peut-être pas vous emballer non plus, hein.
8: Mais tes potes, ils te traquent pas, tu sais, sur le fait que tu sortes avec une meuf de 15 ans?
5: Moi personnellement, la plupart des personnes qui me connaissent, par exemple ton meilleur ami, je en ai parlé, etc.
8: Ouais, mais ce meilleur ami, c'est lui qui te l'a présenté, donc voilà. Tu vois, c'est lui, on va dire, il est pas neutre dans le.
6: Ouais, dans l'histoire.
8: Dans l'histoire, ouais, parce qu'en fait, le meilleur ami, il a quel âge? Il a l'âge de ta. De Lucie?
7: Non, il a 19 ans.
3: Ouais, ok.
8: Mais déjà, moi, c'est peut-être un avis, ça peut-être un avis de merde, hein, mais. Mais le truc qu'il y a, c'est que tu vois, comme demandait Guigui, tu sais, vos points communs, mais moi je suis complètement d'accord avec Guigui, tu sais, entre 21 ans et 15 ans, t'as forcément un décalage de. Pour moi, t'as un décalage de ouf, tu vois, t'as pas du tout la même vie, t'as. Donc au bout d'un moment, ça va.
3: C'est vrai, quand tu dis collège et vie. Vie active.
6: Ah bah
8: non, mais même,
6: ouais.
8: C'est deux mondes à part. Même si t'étais en train de faire des études, tu vois, admettons, je sais pas, t'es à la fac, t'es je ne sais où. En fait, t'as pas du tout la même vie quand t'as 21 ans et quand t'en as 15.
6: En plus, toi,
8: t'as ton indépendance, t'as ton appart et tout. Par contre, si tu la ramènes chez toi, gros, fais gaffe, hein, parce que ça, tu vas avoir des emmerdes. Hein. Ça, les détournements mineurs, là, t'es dedans. Hein.
4: Non, sauf si les parents sont d'accord.
3: Oui, ouais, c'est pour ça qu'il faut prévenir les parents, c'est ce que je disais.
8: Oui, mais attends, tu vois, les parents. Ouais, mais attention, parce que les parents, ils peuvent être d'accord une fois, la fois d'après, ils sont pas d'accord. Tu sais, en fait, c'est. La situation, elle est quand même compliquée, quoi.
4: C'est clair.
3: Il y a plein de
8: réactions. C'est-à-dire que pour X ou Y raison, j'en sais rien, Lucie, elle se prend la gueule avec ses parents. D'habitude, ses parents étaient OK, du jour au lendemain, tu sais, elle se prend violemment la gueule avec eux.
6: C'est vrai, t'as raison.
8: Elle vient chez toi, les parents, c'est de Lucie, ils vrillent, ils appellent les keufs en disant, ouais. Elle est chez un mec de 21 ans, je peux te dire que va expliquer au mec, ouais, mais c'est ma meuf, d'habitude ils étaient d'accord. Toi, tu vas te
6: faire une sauce, mon pote.
3: T'as Yazak qui a 21 ans, justement, qui nous laisse un message et nous dit moi, mon père avait 25 ans quand il a rencontré ma mère, qui en avait 16. Ils sont restés ensemble, mais c'était peut-être une autre époque.
6: Non, donc, mais c'est ça aussi.
3: Tu dois 25 ans pour la rencontre, donc ton père il avait 25 ans, ta mère elle en avait 16. Et ils ont fait un bébé qui s'appelle Zach. Et d'après ce que tu nous dis, ton père, ta mère, ils sont toujours ensemble.
6: Ouais.
3: Enfin, tu l'as pas dit, mais ça limite dans ton.
8: Non, mais après, il y a toujours des exceptions. Mais bon, il faut quand même faire gaffe, quoi.
3: Ouais. Il y a plein de réactions. Tiens, on a qui voulait réagir. Il y a Mélo qui est en ligne avec nous. Tu voulais des réactions, Dorian? Tu voulais des réactions, Lucie? Bah, voici vos réactions. Mélo du 77 au téléphone avec nous. Salut à toi, Mélo.
9: Salut à tous.
3: Salut. Coucou. Bienvenue sur Sky. T'as quel âge, Mélo? Puisque l'âge est important ce soir.
9: J'ai 34 ans.
3: Eh ben, sois la bienvenue. On a Ryan aussi qui est avec nous en direct du 62. Salut à toi, Ryan.
10: Salut, merci les gars.
3: Eh ben, merci à toi de nous appeler, Ryan. T'as quel âge, toi, Ryan?
10: Moi, j'ai 25 ans.
3: T'as 25 ans. Ben, sois le bienvenu, Ryan. Mélo et Ryan. Alors, vous vouliez dire quoi? Tu voulais dire quoi, toi, Mélo?
9: Alors moi je voulais interagir un petit peu en expliquant ma situation que j'ai vécue approximativement au même âge que je ne me rappelle plus son nom, je suis désolée.
3: C'est Lucie ?
9: Lucie.
3: C'est Lucie.
9: Donc j'avais 16 ans et j'étais avec un garçon à l'époque qui avait 20 ans.
3: Oui.
9: Et donc mes parents étaient au courant, tout était carré, mais c'est vrai qu'il y a eu quelques petits soucis parce que lui avait le droit de sortir et puis moi étant une fille à l'époque...
3: Tu es toujours une fille, d'ailleurs, Mélo. Hein.
8: Ah bien non, pas du tout, je me suis fait griffer une tub.
3: Elle a une tub.
8: Eh oui, c'est lui qui s'est fait griffer à ce geek.
3: La.
8: Plus belle soirée de la semaine.
9: Cédric, arrête.
3: Donc,
9: En étant plus jeune à l'époque, voilà, en étant une jeune femme à l'époque, dans les années 2000 début, voilà, mes parents faisaient un petit peu attention à tout ça et me laissaient pas trop sortir.
8: Ce non, qui mais tu sais, je pense que c'est la même aujourd'hui.
3: Donc t'avais 15 ans,
9: non,
3: t'as dit, hein, c'est ça?
9: Même pire, j'avais 16 ans.
8: C'est ouais, à 16 ans, tu sais, tu sors pas, c'est pas open bar, les parents ne te laissent pas sortir.
3: Moi, je pouvais sortir quand je voulais.
8: Oui, non, mais les parents censés.
3: Mais ils sont censés, mes parents. Sois correct, Romano.
8: Non, mais, genre, mais tu pouvais, mais tu sais, tu sortais faire quoi à Roche-la-Molière?
3: Je sortais pas à Roche-la-Molière, je sortais à Saint-Thé. Bah si.
8: Bien. T'as d'habitude c'est Cédric le mytho, mais
3: non, mais je suis pas mytho.
8: J'ai l'impression que ça se répand.
3: Mais
8: cette,
3: non, je vous ai déjà raconté.
8: Cette saloperie.
3: Je vous ai déjà raconté que je sortais en boîte, j'avais 13 ans, moi.
8: Waouh.
3: Bah si.
8: Ah, il était videur.
3: Mais non, j'étais pas videur. Je faisais DJ. Je faisais les soirées avec la radio et j'allais aux soirées de la radio et donc.
8: Oui, mais t'étais accompagné de gens qui connaissaient tes parents. Ils te laisseraient pas zoner dans Saint-Etienne à 13 ans, tu vois.
3: Tous les samedis soirs, je sortais en boîte.
8: Oui, mais d'accord, mais.
4: Putain, à 13 ans, t'étais DJ. Ouais, en boîte, DJ, en plus.
3: Bah oui.
8: Wow. Il mixait avec David Guetta.
3: Non, il est trop vieux. Bon, et donc, Mélo, toi, tu pouvais pas sortir. Lui, ça posait quoi comme problème?
9: Ça posait problème parce que, je pouvais pas sortir comme je voulais. Donc, lui avait déjà le permis, avait déjà ses amis. Il vagabondait un petit peu à droite à gauche, les vacances, etc. Donc, on a fini par se séparer. Mais mes parents étaient bien au courant de la situation. Et tout ça pour dire qu'au final, derrière, 18 ans après, on s'est retrouvés et on est ensemble depuis 2 ans maintenant.
3: C'est marrant, ça.
9: Et tout se passe bien.
3: Ah, c'est la lune. Donc en fait, c'était vraiment le bon. Il a juste fallu attendre quelques années pour confirmer tout ça.
6: Ah, c'est ça.
9: Ah, 18 ans, c'est long, mais c'est ça. J'ai toujours su que c'était l'amour de ma vie. Et puis bah voilà.
8: Ah, c'est beau. Ouais.
3: Bon, maintenant, la différence d'âge, vous en foutez complètement.
8: Bah, là, ça va, vous êtes
9: plus rien à faire. Ouais, bah, ouais. C'est ça, il a 38 ans, j'en ai 34, ça y est, c'est bon.
8: Non, mais moi, je comprends tout à fait ce que t'as dit, en fait. Et moi, je pense que ce qui posera problème avec Lucie et Dorian, parce que, tiens, en fait, ne serait-ce que pour les sorties, tu sais, à 15 ans, tu sors pas comme tu veux, comme tu disais.
9: C'est-à-dire,
8: ce week-end, je sais pas, Dorian, il va aller en boîte.
3: Lucie.
7: Il va aller à partir l'année prochaine, mon père.
8: Oui, donc tu vois, déjà, bon. Non, mais ça va être problématique.
9: Mais malgré tout, faut pas lâcher, quoi. Enfin, si vous êtes sûr de vous aimer, si vous savez ce que vous voulez, si vraiment vous êtes carré dans ce que vous voulez, foncez, mais mettez les choses au clair, surtout pour Dorian qui puisse se protéger un max pour éviter les emmerdes, quoi.
3: Ouais, ce qu'on disait, genre la famille, tout ça, etc.
8: Ouais. Ah, ça serait con d'avoir la réputation de.
3: Oui, c'est vrai.
8: Toute la commune.
9: Il y a clair.
8: Ouais. En plus, bon, ce genre de truc, ça se sait vite, quoi.
3: Alors, c'est marrant que vous ayez retrouvé comme ça. C'est ouf. C'est ouf de se retrouver autant de temps après, plusieurs
9: 18 ans.
3: 18 ans après, c'est quand même un truc. J'allais dire 20 ans, mais
9: c'est
3: 18 ans après.
9: C'est quand c'est l'amour, se retrouve.
3: Il y a Clara qui voulait réagir, on la prend vite parce qu'il n'y a plus de batterie. Puis après, on écoutera le témoignage de Ryan. Clara, t'as 22 ans et t'es en 5-8, toi. Hein. Salut à toi, Clara.
11: Oui.
3: T'as 22 ans, tu voulais dire quoi par rapport à l'histoire de Dorian et l'histoire de Dorian et de.
11: Qu'en soit, leur histoire me choque absolument pas parce que je sais que mes parents. Ils étaient pareils. Ma mère avait 15 ans et puis mon père en avait 20.
3: Ouais.
11: Et c'était vraiment l'ancienne époque. Mon grand-père laissait absolument pas mon père rentrer dans l'appartement. S'ils voulaient dormir ensemble, ils devaient dormir avec mon grand-père.
8: Ouais, mais ça c'était à l'ancienne. À l'ancienne, c'était pas comme aujourd'hui, tu vois. Non, mais je suis désolé, moi j'ai. Alors je suis peut-être vieux jeu. Je te garantis que moi j'ai une meuf, j'ai une fille de 15 ans.
3: Pareil,
8: elle me ramène un mec de 20 ans. Je peux te dire qu'il va pas s'asseoir à ma table. Je vais pas passer des soirées de ouf.
4: Déjà, je pense que je me prends la tête avec lui, mais vénère.
11: En soi, je sais pas, parce que un gars de 20 ans peut très bien rendre ta fille heureuse, alors qu'un gars de son âge peut vraiment la rendre malheureuse.
8: Mais c'est juste que en fait,
4: quand elle aura 20 ans, elle gérera un mec de 20 ans si elle veut, tu vois.
8: Ah, mais elle peut se taper un mec de 40,
4: à 20 ans,
8: elle est majeure, elle est.
3: Et un mec de 70.
8: À la limite, s'il est blindé pour l'héritage, quoi, mais.
6: Ah, mais non.
3: Un mec de 70, à condition qu'il meure vite.
8: Qu'il soit vraiment pas bien physiquement.
4: Sur la fin.
3: Voilà, ouais.
4: T'es un
3: soit vraiment un peu en fin de vie, on va dire.
8: Si jamais, tu sais, l'escalier, tombe, c'est bon.
3: Qu'il soit un peu fatigué. T'as vécu ça, toi, Clara, ou pas du tout?
4: Avec son père et sa mère.
11: Non,
3: mais personnellement,
11: je suis avec un garçon, je suis avec mon conjoint qui a un an de moins que moi.
8: Oui, donc ça va.
3: Un petit jeune, avec un petit jeune de 21 ans, toi, dis donc.
8: T'es un peu une cougar.
3: C'est ça, t'es la cougar de 22, toi. Très bien.
11: Voilà, et puis on est devenus parents à l'âge de 18 ans. J'en avais 9, il en avait 18.
3: Oh, d'accord, ok. Ah oui, il était tout juste majeur, déjà papa, dis donc.
11: Ouais, voilà.
3: Et vous êtes
6: ça marche toujours, c'est bien.
3: Vous êtes heureux en tant que papa, maman, jeune, comme ça?
11: Plus qu'heureux. On peut faire plein de trucs avec lui.
8: Mais il a quel âge maintenant, le petit quoi, il est plus petit d'ailleurs.
3: 4 ans, il a
0: 3-4 ans, ouais.
11: Ah, il a eu 3 ans au mois d'avril.
3: Voilà.
8: Ah ouais.
11: Et là, le petit dernier, il a eu 4 mois au mois d'avril.
0: Ah, vous avez eu un deuxième.
6: Ah, vous avez enchaîné.
3: Bah écoute, voilà une belle histoire d'amour. Mais bon, vous, il n'y a pas de différence d'âge, mais tu comprends ça parce que tes parents, ils avaient une différence d'âge et qu'au final, ça s'est bien passé entre eux.
11: Oui, ça fait 42 ans qu'ils sont mariés.
3: Ouais.
11: Ils sont heureux comme tout.
3: Bah, mon père aussi, il est sorti avec une cougar, elle a 3 ans de plus que, que lui, ma daronne.
6: Ouais, c'est vrai
0: qu'elle est plus vieille. Cougar.
3: C'est une cougar.
0: Elle doit avoir comme une milf
3: et
0: tout.
3: Ouais, et toi, ton père et ta mère, ils avaient
0: quel âge?
3: Je sais pas combien
0: d'années. Je sais pas du tout.
3: Je sais pas combien ils ont de différence.
0: Ah, j'en sais rien, je sais même pas ma mère.
6: Ah, moi, je sais, moi.
0: À quel âge?
3: Romano, toi?
8: Ah, moi, un truc de ouf, ils ont un mois d'écart.
0: Waouh, ouais.
3: C'est quel âge? C'est qui le plus jeune?
8: Le plus jeune, c'est mon père.
3: Ah, il est sorti qu'une cougar.
0: C'est un
8: cougar d'un mois de plus.
0: Ah, ouais.
3: Et toi, Samy?
4: Moi, ils ont 5 ans d'écart, mais c'est la même génération, quoi, tu vois.
3: Ouais, mais qui est le plus vieux?
4: C'est mon père qui est plus vieux.
3: Ah, il est sorti qu'une plus jeune.
4: Ouais, il a chopé la petite jeune.
3: Oh, il avait 15 ans quand il l'a rencontré. Elle en avait 10 ans. Elle avait 10 ans. Elle le traînait là.
4: Ouais, il avait 15 ans, il avait 10 ans.
3: Elle buvait de Mentalo.
6: Mes parents, pareil, sauf que ma mère, après, s'est remariée avec un mec de 18 ans de moins.
3: Ah, ouais, carrément.
6: Bah, ouais.
8: Elle l'a pris à la maternité. Il venait de naître.
6: Mais non, mais t'es con.
3: Elle l'a choisi comme ça.
8: Voilà, elle promenait le landau.
3: Et toi, Guigui?
4: Moi, ils ont 10 ans d'écart, du coup.
3: Et ah ouais,
4: 10 ans d'écart.
3: C'est ton daron le plus vieux.
4: Et c'est mon père qui a 10 ans de plus, ouais.
3: Il a pris une petite jeune.
4: Il s'est pris une petite jeune.
6: Ils se sont rencontrés à quel âge?
3: Ah, le malin.
4: Ils se sont rencontrés.
3: Son père avait 15 ans.
4: Mon père avait 18 ans, ouais.
0: Marie, n'arrive pas à faire le calcul.
4: Elle a pas compris.
3: Marie, c'est la seule qui a pas rigolé à la blague parce que le calcul.
8: Elle est toujours en train de réfléchir.
0: C'est ça, un truc de ouf.
6: Ça veut dire que ta mère avait 23 ans.
8: Alors, elle avait quel âge?
6: 23 ans.
4: Marie, t'as pas capté en vrai?
6: Bah non, j'ai fait aucun calcul, moi.
3: Bah tu sais bien que je calcule pas.
6: Différence.
4: Ouais.
6: Ils se sont rencontrés à 18 ans, c'est ça?
3: Ouais, donc le père avait 18 ans.
0: Ouais, les deux même.
4: Et
0: ouais.
4: Donc?
0: Les deux, mais ils ont 10 ans différents.
4: Ma mère avait?
6: Mais non, mais t'es con.
4: Ah oui, une heure après.
6: J'aimerais réfléchir.
4: Ah putain, ça a été un peu long quand même.
6: Ouais, j'ai pas réfléchi, moi, tu sais, je t'ai écouté.
3: T'as compris la superbe langue, on a bien entendu, Marie.
8: Oui, oui. On a bien remarqué que tu étais limité.
3: Au niveau des mathématiques. Au niveau des mathématiques, c'est vrai que c'est pas. On va prendre les réactions pour Lucie et Dorian également. Si vous venez juste d'arriver, Lucie et Dorian, vous êtes toujours là avec nous, les amoureux?
12: Oui, on est toujours là.
3: Alors,
6: c'est mignon.
3: Comme c'était mignon, les deux en cœur, là, c'est mignon. Donc, Dorian, t'as 21 ans et Lucie, elle a 15 ans. Donc, d'où problème? Problème par rapport au regard des autres, problème par rapport à la loi, parce qu'il faut faire attention.
6: Forcément.
3: Pour tout ce qui est.
4: Détournement de mineurs, tout ça.
3: Voilà, exactement. Pour tout ce qui est détournement de mineurs. Et par rapport aux parents aussi, notamment tes parents, Lucie, on a dit,
6: c'est ce qu'on disait.
3: On a dit qu'il fallait mieux les prévenir, que c'était quand même mieux, qu'il valait mieux les prévenir, c'est quand même plus sûr. Et on a votre avis. Alors, il y en a qui ont compris. On a eu des témoignages tout à l'heure.
4: Ouais.
3: On a eu notamment Mélo qui a retrouvé le mec qui avait 20 ans quand elle en avait 16. Ils sortaient ensemble, ils s'étaient séparés. Elle l'a retrouvé 18 ans après.
6: Ouais. C'est ça, et ça fait 2 ans qu'ils sont amoureux.
3: Il y a Clara qui n'était pas choquée parce que ses parents c'était comme ça. Et puis là, on a Damien qui voulait donner son avis. C'est vrai qu'on donne l'avis. On donne tous les avis, hein.
4: Ouais.
3: Et donc Damien, t'es dans le 13 et t'as 26 ans, toi, Damien, c'est ça? Damien.
13: C'est Marseille bébé.
4: Ouais,
3: mais
4: bébé.
3: C'est Marseille bébé.
13: Dédicace à la Kim Jules.
0: Merci, Lansbourne.
3: Et dédicace au demi-frère de Jules qu'on a eu tout à l'heure au téléphone.
0: Aurélien, ouais.
3: Aurélien pour démarrer la radio libre. Alors je disais qu'on donnait la parole à tout le monde. Il y en a plein qui sont choqués, hein, qui nous disent, moi je pourrais pas aller chercher ma meuf au collège, t'imagines la honte. Tous les potes qui te traquent.
8: Ah, mais ça, ouais. Ah ouais.
3: C'est Rimka qui nous envoie un message.
8: Ça, c'est clair, c'est rude. Ouais.
3: Rimka du 86. Salut à toi, Rimka. Qu'est-ce qu'on a comme autre message qui va à peu près dans le même sens? Moi, j'aurais trop peur de me retrouver en embrouille avec ma meuf et qu'elle aille porter plainte et qu'elle dise des trucs et qu'il m'envoie en prison pour détournement de mineurs. Ouais. Ou détournement de mineurs, c'est le message de Caïs qui nous envoie.
8: Quoi, après détournement de mineurs, c'est pas de sortir avec une mineure.
6: Hein. Ouais.
8: C'est si tu l'amènes chez toi,
6: qu'elle passe la
8: nuit chez toi, tout ça, t'as détourné quelqu'un, quoi, tu vois.
3: Non. Non, on avait un pote de la fac qui sortait avec une meuf qui était au lycée en seconde, on n'arrêtait pas de le traquer. Le mec en pouvait plus au bout d'un moment. C'est Jeep qui nous envoie le message. Et toi, Damien, t'en penses quoi alors de l'histoire de...
14: Ben, du coup, ouais, moi j'étais avec ma copine, 13 ans et 17 ans.
3: 13 et 17
14: Et du coup. Wow. Et du coup,
8: là, c'est encore pire. À 13 ans, là, sur le coup, là, c'est elle a pas la majorité sexuelle, quoi.
3: Après, vous faisiez peut-être pas de sexe.
14: Ouais, c'est ça.
3: Tu faisais du sexe avec elle ou pas?
14: Non.
3: Non, d'accord, ok, pas de.
14: Mais mais après, nos parents, ils se sont rencontrés les deux. Mais j'ai embrassé direct le premier jour. Hein, on s'est vu. parents, pas parents.
3: Tu savais qu'elle avait 13 ans, toi?
14: Oui, bien sûr.
3: Et les potes, donc toi, t'étais au lycée, hein,
14: à l'époque. Ah oui, je me faisais classer, mais c'est pas grave, moi je classais aussi. Hein.
3: D'accord, t'avais quoi? T'étais en terminale?
14: C'est ça.
3: Ouais.
8: Et elle, elle était en quoi?
14: Elle était au collège, elle était en...
8: Cinquième?
14: Quatrième.
3: Ouais. Un peu comme toi, Guigui, quand tu sortais avec ta cinquième.
4: Non, pas du tout. Moi, j'étais en cinquième aussi, heureusement.
3: Ah, t'étais en cinquième?
4: Oui, j'étais en cinquième aussi également.
3: J'ai cru que c'était quand t'étais au lycée.
4: Non, non, c'était pas l'année dernière non plus.
3: Et que tu passais ton bac.
4: Non.
3: Ah, excuse-moi.
4: Pas d'histoire chelou, le
8: Mais moi, 17 et 13, là, je...
3: Bah, moi, déjà, je serais au lycée.
4: Extrêmement choqué.
3: Moi, je serais au lycée, j'aurais pas envie de sortir avec une meuf du... Enfin, lycée, collège, si c'est troisième et seconde, bon, pourquoi pas. Mais même, t'es au lycée,
8: mais 13 ans, s'il te
3: plaît. T'as pas envie de sortir avec une meuf du collège.
8: Qu'est-ce que t'as pris? T'es complètement parti en couille.
3: Qu'est-ce que t'as pris, Damien?
14: Non, mais franchement, ça me faisait rien, hein. Surtout que je l'aimais, et là, ça fait 8 ans qu'on est ensemble.
3: Ah, donc vous continuez votre histoire d'amour, c'est mignon, ça. Et les parents, donc le daron de ta meuf, quand elle avait 13 ans et que toi t'en avais 17, il a réagi comment?
14: Ah, ben on dormait séparément, au bout de 6 mois, 1 an, on dormait ensemble.
8: D'accord. Les parents, ils acceptaient. Oh là là, mais c'est quoi ça?
14: Ouais, ils acceptaient.
3: Oh non, mais ils sentaient.
6: Après, je sais pas dans leur tête.
3: Ils sentaient peut-être que c'était un truc sincère, quoi.
4: C'est spécial.
8: Non, mais tu pars complètement en couille, dit Foul.
3: Non, mais je sais.
4: Ah, non, mais complet.
3: Non, mais j'essaie de respecter l'histoire d'amour.
8: Mais il y a rien à respecter. 17, 13 ans, je suis désolé, moi, pour moi, de base, l'histoire.
4: Ouais, déjà, c'est chaud. D'accord.
8: À 13 ans.
14: Moi, j'adore les jeunes.
8: Non, mais là, oui, d'accord, mais à 13 ans, t'es un enfant, quoi.
3: Le truc qui est rassurant dans ton histoire, c'est que, bon, vous êtes encore ensemble.
8: Oui, non, mais ça, à la limite.
3: Il y a Teddy qui nous laisse un message sur le vieux chanteur, comme il dit, Johnny Hallyday.
8: Oui, non, mais d'accord.
3: C'est vrai que Johnny Hallyday, l'histoire. Bah, lui, il avait.
8: Oui, non, mais vous avez les références.
3: Le mec, il avait 50 balais. Je sais pas, oui, 50 balais. Hein, et il sortait avec sa meuf Laetitia.
6: Bah, elle avait 15 à ce moment-là?
3: Qui en avait 13.
6: Bah, il s'est marié, c'était pas 13,
4: 18,
3: non? Non.
6: Ah, non, mais
4: il y a l'autre, là, René aussi, avec Céline Dion. René Charles.
6: Ah oui,
4: elle avait 12 ans, je crois.
8: Oui, mais d'accord, mais tu peux. C'est pas des exemples.
4: Ah non, mais c'est pas du tout des exemples.
3: C'est vrai que c'est pas une raison.
4: Bah, parce que là, il y a Woody Allen, il s'est marié avec sa fille. Hein.
8: Ouais, voilà, sa fille adoptive.
6: Ah oui, c'est vrai.
8: Sa fille adoptive.
4: Peu importe, sa fille.
8: Puis le mec, il a des procès au cul de tous les côtés.
4: Ouais, voilà, tu peux rajouter.
8: Oui,
4: donc. Les casseroles, il les traîne.
8: Ouais, non, 17 et 13, moi, là, je suis.
4: Outré.
3: Ouais, ça te bloque, toi, Romano.
8: Ah, mais non, mais.
3: Non, mais je peux comprendre.
8: Ah non, mais de toute façon, il y a même pas.
3: Mais moi, je trouve ça très, très chelou.
8: Non, mais il y a même pas à comprendre. C'est que là, en fait, c'est la loi, quoi. Tu vois, à un moment donné, c'est 13 ans, et 13 ans, t'es un enfant, quoi. Je sais pas, t'as une fille de 13 ans, elle te ramène un mec de 17.
4: Difoul, à 13 ans, il était quand même adulte aussi, donc.
8: Ouais,
4: Difoul, il aurait pu gérer.
3: Moi, j'aurais, à 13 ans, j'aurais bien aimé me taper une meuf de 17.
4: Tu m'étonnes.
8: Ouais, mais tes parents, ils auraient bloqué.
4: Dans l'autre sens, le problème.
3: Oui, c'est possible. Ouais, c'est peut-être moins choquant quand c'est un garçon qui le fait.
6: Oui, bah ça.
3: Alors.
8: Non, mais bon, après l'histoire, c'était bon, là, écoute, maintenant vous êtes majeur, machin.
3: Ah non, Laetitia, elle avait 21 ans, pardon, excusez-moi.
8: Je crois que quand il. Non, c'est Adeline.
3: Ah, Adeline, d'accord. Ah, je confondais. Donc c'est pas Laetitia Hallyday, c'est Adeline Hallyday. Adeline. Non, alors, âge de Adeline, l'été, machin. Elle avait 19 ans, je crois que.
8: Non, mais non, parce qu'en fait, il y a eu. Le truc, c'est délicat, parce que eux, ça s'est mal terminé. Et a priori, en fait, elle avait dit qu'il y avait eu des premiers trucs quand elle avait 14 piges, parce que pareil, elle gravitait dans le... Et qu'il était venu la voir dans sa chambre de nuit.
6: Ah, c'est ça l'histoire.
8: Il y avait un truc comme ça, mais bon, après, tu sais, l'histoire, elle s'est super bien terminée, donc bon...
3: D'accord, ok. Bon, bah écoute, vous êtes amoureux.
8: Après, Johnny, je crois qu'il est... Je demande s'il n'était pas, parrain de Laetitia ou un truc comme ça. En fait, il l'a vu naître, quoi.
6: Ah, c'est total.
8: Parce que c'était la fille de son meilleur pote.
6: Ouais, son ami, ouais.
3: En fait, c'est comme si tu sors, si Romano, tu te mariais avec la fille de Cédric.
8: Voilà.
3: Bah pourquoi?
8: Voilà, chaud. Elle avait déjà la gueule qu'elle aurait, la pauvre gamine.
4: Elle serait belle.
3: Bah, elle serait belle, peut-être.
6: La pauvre gamine,
4: la pauvre gosse,
3: non, c'est ça.
8: Là, t'as raison, crache dans ta main, je sais pas où, mais.
3: Et Damien, donc, vous avez. Ça fait combien de temps que vous sortez ensemble maintenant, tous les deux?
14: 8 ans, ça va faire 9 ans.
3: Ouais, d'accord, ok.
6: Ah oui.
3: Ça va faire 9 ans.
14: Pas mal quand même.
3: Bah écoute, c'est pas mal. Bon, les parents sont rassurés, ils sont contents maintenant?
14: Oui, maintenant, c'est normal, hein, on fait des repas en famille.
3: Okay.
14: C'est la famille, comme on dit.
3: Et comme le dit Cédric, surtout, c'est la famille.
12: C'est la famille, wesh.
3: La famille, wesh. Eh ben, merci du témoignage, Damien. Bon, il y aura Lionel, on va parler d'embrouille au boulot, tiens, dans un instant avec Lionel. Lionel en direct du 92. Salut à toi, Lionel.
4: Salut.
3: T'es où dans le 92, Lionel?
15: À Gennevilliers.
3: Bah, t'es juste à côté de chez nous, tu vois.
15: Exactement.
3: On est à Courbeach, Courbevoie.
4: T'habites où à Gennevilliers?
3: Ah, au lieu,
4: tu connais Chétan?
3: Connu. Tu connais le Chétan?
15: Ah non.
4: Tu connais pas Momo Chétan? Non.
3: Pourquoi, c'est un pote à toi?
4: Ouais, c'est un pote à moi, il habite là-bas.
3: Eh ben, on salue le Chétan de
4: Gégène. Il n'y a pas Chétan.
3: Donc toi, tu veux nous parler d'embrouille au boulot.
15: C'est ça. Mais moi, c'est, mais moi, c'est pas une embrouille, justement, parce qu'en fait, moi, je suis patron d'un magasin, comme j'expliquais.
3: Ouais.
15: Donc, j'ai des employés. Et j'avais un employé de 21 ans et une apprentie de 16 ans.
3: Ouais.
15: Donc, tout le monde dans l'entreprise était au courant qu'ils sortaient ensemble, sauf moi. Mmh. Et je l'ai appris un jour parce qu'en fait, le daron, il est venu au magasin de la petite de 16 ans.
3: Ouais,
15: il arrive en furie, ouais, il arrive en furie dans le magasin. Il a demandé au vigile où était la personne en question, parce que je pense qu'il avait fouillé dans le téléphone de sa fille ou autre, je sais pas comment. Il a été au courant et il a foutu une droite directement à l'employé.
3: T'imagines, t'as un mec qui arrive dans ton magasin et il fout une droite au mec qui est en train de bosser, qui est en train de bosser avec toi. Toi, t'as compris au début, non?
15: Moi j'étais dans mon bureau, donc moi je savais pas. Moi j'entends gueuler, j'entends une employée qui vient me chercher en courant, surtout qui fait ça un samedi où il y a plein de clients dans le magasin en fait. Donc il faut imaginer comment c'est un peu la scène.
3: Il y a
15: en
3: un
15: fait,
3: combat de MMA, dis ouais, donc. C'est cool. Ouais, toi maintenant t'as inventé ça dans un magasin, c'est bien, c'est tendance.
6: Il y avait eu qui? C'était pas Booba et je sais plus qui d'ailleurs qui s'était battu dans un aéroport comme ça dans un.
3: C'était Booba et Caris. Ah ouais, voilà. Je sais pas qui, Marie.
6: Putain, non, mais je me souvenais plus, Non, mais je me souvenais plus qui s'était battu.
12: Booba et Faris.
6: Mais je me souviens des.
12: Booba et Fares.
6: Non, mais des vidéos.
12: Booba et Patrice.
6: Ils foutaient les patates, les gars.
3: Mais comment
4: ils ont tout cassé?
12: C'est il y a longtemps, ça, Marie.
6: Ah ouais, c'était il y a longtemps.
4: Marie, elle vient de voir l'info là.
6: Ça me revient.
12: Vous êtes au courant, Booba et Caris sont en prison.
4: Ils ont fini en prison, l'aéroport était bloqué. Ils ont tout cassé dans le bordel.
3: Ouais, mais toi, comment ça s'est passé? Donc le daron, il arrive, il demande à parler à l'employé, il voit l'employé et là, direct, il lui met une patate.
15: C'est ça, moi, c'est ce que en fait, le vigile m'a raconté, parce que le vigile, du coup, il regarde, il dit comment, parce qu'en général, quand quelqu'un entre dans un magasin.
4: Mais le mec, il peut pas intervenir aussi, c'est son
15: bah non,
4: ouais, mais, regarde,
15: mais,
4: il arbitre le combat.
15: Ça se passe pas comme ça. Je pense que la personne, elle est rentrée dans le magasin, elle demande en fait où est la personne, donc au début, elle arrive pas tout en furie dans le magasin, comme ça, je pense. Je pense qu'elle a dû rentrer dans le magasin, elle est rentrée, elle lui a demandé où est la personne, parce que sur les caméras, c'est ce qu'on voit, on le voit parler au vigile, il rentre dans le magasin, il arrive, il voit la personne, il lui fout une droite, quoi. Et l'autre, il avait des vêtements dans les mains, il les a lâché directement.
3: Tu te prennes patate dans la gueule.
15: Ah bah oui.
3: Et lui,
15: c'est ce qu'on voit.
3: Et lui, il a compris ce qui lui arrivait ou pas du tout?
15: Sur le coup, il a compris parce qu'en fait, le problème après justement, donc moi j'ai pris tout de suite en fait l'employé après qu'ils sont venus me chercher dans mon bureau, j'ai pris tout de suite l'employé à part.
3: Ouais.
15: Je l'ai amené un peu plus loin dans la réserve et puis le vigile, du coup, il a pris l'agent de sécurité, il a mis dans la salle de pause. Moi je suis parti parler à mon employé, demander qu'est-ce qui se passe parce que moi j'arrive, je comprends pas ce qui se passe et personne ne comprenait ce qui se passe en fait. Et c'est là en fait qu'il m'a expliqué, il m'a dit c'est le père d'un tel. Et dans ce cas-là, je me suis dit oui, c'est le père d'un tel, mais je vois pas le problème alors en ce cas-là, pourquoi? Et c'est là en fait qu'il a commencé à m'expliquer et en fait qu'ils sortaient ensemble depuis au moins 7 mois parce qu'elle ils sortaient ensemble depuis 7 mois, elle a 16 ans, donc à l'époque elle avait 15 ans en fait quand ils sortaient ensemble, quoi, parce que moi mes apprentis restent 2 ans en magasin, donc elle avait 15 ans. Le père, je pense, il a dû péter un plomb en fait, il arrive au magasin, donc voilà,
3: oui, il a pété un plomb. Enfin, il lui a pété gueule surtout d'ailleurs.
15: Sauf que le problème en fait, c'est que aussi l'employé, il a cherché parce qu'en fait la fille, elle lui a dit mon père est au courant et tout, il va péter un plomb, et en gros lui sur les messages, il disait il a qu'à venir, de toute façon, je vais lui expliquer. Donc en fait, il cherchait un petit peu la
4: En fait, il a fait le show mais il s'est fait marbrer, quoi.
3: Ouais, c'est ça.
15: C'est exactement ça. Il a fait le show, il s'est fait marbrer, c'est ce qui s'est passé.
4: En même temps, le mec, il a voulu faire le kéké,
15: c'est exactement ce qui s'est passé. Après, moi, je suis parti parler au père. Le père, par contre, il était en pleurs. Une fois qu'il a fait ça, il était en pleurs parce qu'il a, je pense qu'il a vu les conséquences. Ouais, il a vu tous les gens. En fait,
4: oui, il a eu un coup de nerf, quoi.
3: Mais les keufs, ils sont venus, non?
15: Et justement, en fait, c'est ça. Moi, j'ai un rôle, donc j'étais obligé de demander à l'employé s'il voulait porter plainte parce que ça se passe dans mon magasin, donc je suis obligé de lui demander.
12: Ouais.
15: Donc en fait, il dit non, il ne veut pas porter plainte et tout, qu'il voudrait parler au père. Je dis il vient de tout foutre.
4: C'était pas le moment là.
15: Non, je pense pas que c'est le moment d'aller parler à son père. Et du coup, moi, je suis parti parler à son père. Donc là, il était en pleurs et tout. Et puis en fait, il venait de réaliser ce qu'il venait de faire en fait. Et il a dit là, je veux pas lui parler. On lui parlera plus tard.
12: Ouais,
4: donc, mais moi, dans un sens, je peux comprendre le daron. Le mec, je sais pas, t'as une fille de 15 ans qui est en stage. Quand elle a démarré, elle avait 15.
15: C'est ça.
4: Donc, 15-16 ans, on va dire. Et t'apprends que ta fille, elle sort avec de 21.
8: Bah franchement, tu de base tu t'inquiètes, tu connais pas le mec, tu te dis ouais vas-y, c'est qui encore ce tordu.
3: Moi je pense que je discuterai avec ma fille.
6: Mais ouais, c'est exactement ce que j'allais dire. De base déjà tu parles avec ta fille.
8: Oui mais bon tu mais sans dire
6: façon de choisir. D'arriver de patater tout le monde.
8: Non mais je dis pas ça. Mais c'est normal que le père il s'inquiète, tu vois.
6: Après il s'inquiète, je suis d'accord.
8: Il a pas forcément eu la bonne réaction, mais le mec il a eu un coup de sang.
1: Dis full, tu dis j'irai parler parce que tu vas venir essayer de mettre une patate au mec, tu vas te déboîter l'épaule.
3: Non mais j'irai pas la ma fille.
6: Non mais il est pas comme ça, dis full en même temps. Dis full il va pas aller foutre une patate direct
1: mais
6: au mec.
1: Mais c'est normal, dit Fouli. Mais c'est normal, il parlera à sa fille. Parce que s'il réagit comme nous, il va se déboîter l'épaule. Donc vaut mieux pour toi
6: de
1: t'aller
6: parler à ta fille. C'est pas dans son caractère, de toute façon.
16: L'histoire s'est bien finie, en fait. L'histoire, elle s'est bien finie. En fait, comment ça s'est passé? Donc, moi, après, quand je suis parti parler au père, il m'a dit s'il pouvait me rappeler demain, parce que là, il n'était pas en état. Donc, du coup, il est rentré. Il m'a rappelé demain et il m'a dit, en gros, que lui, qui voulait que sa fille arrête de travailler là, parce que ce jour-là, sa fille était en repos. Elle était pas. Ouais, bah, il voulait pas. Après, je peux le comprendre, travailler ensemble après ce qui s'est passé, il voulait pas que sa fille continue à travailler avec le gars, quoi. Donc moi j'ai dû appeler l'école, expliquer à l'école ce qui s'était passé pour l'arrêter, parce qu'on peut pas arrêter un contrat comme ça, d'apprendre ça c'est un peu compliqué. Donc j'ai dû expliquer à l'école et tout, etc. Donc au final elle a arrêté et elle a trouvé un nouveau patron.
3: Et au final, elle est sortie avec le patron, avait 50 ans.
6: Non mais surtout elle t'en a pas voulu, ta fille, de tout ce qui s'est passé là.
3: Non, c'est pas sa fille.
8: Justement,
3: oui Marie, tu comprends rien.
6: Non mais
16: Marie elle a pas écouté.
3: Non Marie, le plus terrible Lionel, c'est qu'elle a écouté.
6: C'est ça le pire. Non mais en fait, j'étais en train de penser à ce que disait Karim par rapport.
8: Et alors ton père, ton père, il s'est pas foulé le poignet quand il a tapé sur ta fille. Ta fille, comment elle va du coup?
6: Autant pour moi, c'est vrai. J'étais dans la tête du papa.
3: C'est pas grave, Marie.
8: Je suis ton père.
3: Je suis ton père.
4: Tu peux pas résumer l'histoire, Marie?
6: Si je peux le faire en vrai.
3: Oui, donc tu disais que ça s'était pas mal fini, mais pourquoi tu dis que c'était pas mal fini?
16: Finalement, en fait, ça s'est bien fini parce qu'elle, en fait, elle a changé. Donc, elle a changé d'établissement, elle a travaillé à autre part, ouais. Et en gros, le père, quand il s'est senti mal, il a rappelé, genre une semaine plus tard, il a demandé à sa fille, en fait, le numéro du gars. Donc ils ont commencé à parler. Il s'est expliqué, en gros, que c'était pas juste comme ça, etc. Et donc lui, moi, cet employé, je l'ai toujours au magasin à l'heure actuelle, parce que ça s'est passé l'année dernière.
3: Ils travaillent ensemble ou pas?
16: Et voilà. Et aujourd'hui, ils sont toujours ensemble et ils s'entendent bien avec le père.
3: D'accord.
8: Tant mieux.
3: Donc, tu vois, quand il fallait discuter, il faut discuter.
16: Ouais, c'est ça, je pense qu'il fallait discuter, je pense que le père, il a appris comme ça, voilà, c'est sa fille, ça.
8: Non, mais de prime abord, forcément, le père, il a un blocage, tu vois.
3: Ah, il a eu un blocage, oui, ça, c'est sûr.
8: Bah, non, mais. Il a eu un blocage. T'apprends par je sais pas qui, ta fille, en fait, s'est sautée par un mec de 21 ans. Du tafouelet, tu m'étonnes que le mec, il bloque.
3: Donc, l'histoire d'amour continue, et il faut.
8: Que le mec, il soit un peu nerveux,
3: il est un peu nerveux. Il faut des repas de famille à la maison, comment ça se passe, tu sais, ça?
16: Ça, je sais pas, après, parce que moi, quand je suis patron, je leur demande plus trop. En fait, mais je demande en fait des nouvelles, comment elle va. Donc aujourd'hui, elle doit avoir 17 ans maintenant. Et en gros, il me dit ça passe bien, ils sont toujours ensemble. Mais bon, voilà quoi. Au moins, ça s'est calmé avec le père. Mais
3: imagine quand il racontera. S'ils font des enfants ensemble, quand il racontera la première rencontre avec son beau-père, donc avec le papy des enfants à ses enfants, il m'a foutu un pain dans la gueule.
6: Ouais, c'est ça.
3: C'était la première rencontre.
16: C'est incroyable.
3: Bah écoute, merci. Et les autres employés, ils ont eu peur, ils ont flippé.
16: Ils ont flippé. Surtout qu'en plus, il y avait une apprentie qui était dans la même classe que l'autre. Elle a tout raconté à l'école. Donc, ça a fait des problèmes un petit peu partout au final. Parce que moi, j'avais peur que ça me retombe dessus, qu'on dise que je faisais pas attention. Mais au final, moi, je peux pas faire tout le temps plus grand chose par rapport à ça, quoi.
3: Oui, et puis quand tu vois un mec qui arrive en furie, qui est en train de foutre des patates à quelqu'un, t'as pas trop envie de t'emmêler, quoi.
16: C'est ça.
3: Ok, merci Lionel, c'est les joies du boulot, il se passe des trucs.
16: Exactement.
3: Ouais, vous avez déjà eu vécu des bastons au boulot? On a déjà vécu des bastons dans Planète Rap.
1: Moi j'ai déjà.
3: Dans Planète Rap, il y a eu des trucs de ouf.
4: Moi j'ai vu une bagarre de ouf à la radio une fois.
3: C'était dans Planète Rap ou pas?
4: Non, c'était pas dans Planète Rap, c'était à l'époque, il y avait des émissions avec des rappeurs la nuit.
3: Oui, juste après nous,
4: Et il y avait à l'époque, tu vois, Doc Gynéco le rappeur.
3: Oui.
4: Il y avait une embrouille, parce qu'il y avait un mec, en fait, il avait une guitare.
3: Ouais.
4: T'as vu, il s'appelle Iso.
8: Ah, mais j'étais là, moi, je voulais plus la faire cette émission, moi.
4: Et en fait, moi j'ai flippé.
8: Non, mais déjà.
4: Que des embrouilles.
8: Non, mais la vérité, c'est que le mec. Non, mais je peux le dire.
3: De quoi?
8: Je vais le dire.
3: Vas-y.
8: Non, mais le mec était infect, déjà parlait extrêmement mal, irrespectueux au possible.
4: Ah ouais, moi il parlait bien, moi.
8: Mais alors peut-être parce que moi il aimait pas ma gueule, mais il était. Il était très très con, y a pas d'autre mot.
3: Faut dire qu'il arrivait parfois dans un état un peu second.
8: Non, mais en fait le mec, tu sais, À limite, non, mais soit fonce-dé, mais.
12: Non, mais
8: soit,
12: passé quoi
8: soit à minimum. Non, et en fait, il venait avec des mecs, et un jour, il y a un mec qui arrive avec une guitare.
17: En fait, c'était le bassiste, et il joue en live.
8: Ouais.
17: Il s'appelle Iso, et en fait, c'est un mec, il est super calme. Par contre, quand il s'énerve, il commence un peu à bégayer. Et après, il pète les plombs, tu vois. C'est-à-dire que genre, il a une soupape de sécurité.
6: Ouais, souvent, les
17: et après,
6: câbles,
17: c'est genre,
6: ça,
17: laisse
6: ouais.
17: tomber. Et le mec était derrière moi. Il avait posé sa guitare. Il y avait énormément de monde, tu vois. Il y avait trop de gens. Et les mecs commençaient un peu à s'embrouiller pour un truc à la con. Et t'as un mec, il a fait tomber sa guitare. Il a fait tomber sa guitare. Et là, Iso, il a pété les plombs. Il a pris les mecs. Il a pris la guitare. Il a tapé sur les mecs avec, gros.
8: Bah, c'est con parce qu'il va casser sa guitare.
17: Non, mais
8: il avait éclaté sur la table et tout.
17: Il avait pété les plombs.
8: Il a pas éclaté. Il a pas éclaté sur la gueule de mec.
17: Ah, non, non. Et moi, je suis en train de réaliser l'émission. J'essaie de mettre un disque, tu sais, vite fait pour recalmer le truc. Et je tourne la tête. Je vois des mecs en train de se taper.
8: C'était en direct, tout ça.
17: Ah, là, c'est en direct, ouais. Je tourne la tête. Je vois des mecs en train de se taper dans le couloir.
8: Skyrock a inventé les combats de MMA, mais en direct. Il y avait des objets en
18: Je crois que la semaine d'avant, il y avait déjà dû avoir un truc. Parce que moi, j'avais dit, ouais, je crois que j'avais dit à Difool, je t'avais dit, ouais, moi, je veux plus la faire, en fait.
8: J'avais dit, mais si, Romano, t'as
18: fait. Non, mais ouais, bah évidemment, tu sais, ils s'en foutaient, Difool, il était plus ici. Lui, il est rentré chez lui, moi, je me tapais les lourdeaux.
6: Non, mais il y a eu plein de trucs, il y a même eu deux meufs qui se sont tirés les cheveux aussi dans la radio. Ouais.
17: Et après, donc, les
8: super marrant.
6: Ouais, bah ouais.
17: Et donc, les mecs se battent et tout. Et je tourne la tête, je vois les mecs en train de se taper. Je retourne la tête, je vois quoi? Je vois des keufs de tous les côtés dans la radio. Ouais, parce qu'ils avaient appelé les mecs, c'était parti en bagarre générale. Gros, même dans la rue, tout c'était un truc de ouf. Et après, genre, j'ai Laurent Bounot, c'est le directeur de la radio, enfin des programmations, qui m'appelle le lendemain. Il me convoque et t'as Doc Gynéco qui dit, mais non, c'est à cause de Cédric. T'as vu,
6: il t'a dit ça.
17: Allez, je te jure, il avait mis le truc sur mon dos. Je vois, il est fou, nous, quoi.
18: Donc, tu vois, quelqu'un de très sympa, donc en plus, qui dénonce des gens comme ça.
6: C'est lui, tu es le.
17: Non, parce que Laurent, il voulait arrêter l'émission. Tu as dit, ouais, ça part en couille, t'as vu, je veux pas.
8: D'ailleurs, l'émission s'est arrêtée, pas longtemps.
17: Pas d'embrouille dans la radio, tu vois, normal, tu vois.
18: Et lui, c'était un enfer, en fait, déjà, bon, le mec était toujours bourré ou défoncé, donc en fait t'avais des mecs qui venaient parler au micro, mais tu savais pas qui
12: là,
18: c'était.
12: Souvent là dans le café.
18: En fait,
8: ouais, lui, j'ai croisé l'autre jour.
18: L'autre fois, il était là quand il faisait l'émission. Le mec, les trois quarts du temps, il était pas dans le studio et t'avais des mecs qui parlaient, tu ne savais pas qui c'était. Truc, c'était surréaliste.
17: Incroyable. Puis mettait des disques de ouf. Des fois, il mettait des disques à l'ancienne, gros, des trucs de malade, gros. La variété française, mais rien à voir avec Skyrock.
18: Tu vois, Joey Star, il était comme il est, mais lui, faisait ça de sa cave, il faisait pas chier.
8: Oui.
17: Ah, donc Gynéco, j'ai dit, ouais, t'es sûr que tu veux mettre ça? Il fait, mais ouais, vas-y, mets-le, c'est cool.
8: Mais c'est Laurent Girard.
12: Non, mais en plus, il parle vraiment comme ça.
8: Bon, et ben tu vois, Lionel, il n'y a pas que dans ton magasin qui se passe des choses là. Il y a Guillaume qui te félicite, Cédric. Mais très bonne imitation de Doc Gynéco.
17: Ah, merci.
8: C'est vrai, tu le fais bien.
17: Mais c'est mon émission, je te dis.
8: Moi, je fais bien Joey Star, moi.
17: Mais Joey, c'est cool.
12: Mais
17: il dit des trucs des fois.
8: Non, non, non. Il pousse des hurlements.
12: Ok, pas mal.
8: Bientôt, Lionel, tu nous rappelles quand tu veux. Et puis on se croisera peut-être dans le quartier là.
19: Merci, salut.
8: À Gennevilliers. T'envoies ton t-shirt Skyrock à la maison. Bisous, Lionel.
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21: On va parler GoFast et il y a un double appel également qui se prépare pour la suite de la spéciale. Bah, peut-être des concours d'imitation pour la nouvelle saison qui se prépare. Voilà, peut-être Fast et il y a un double appel également qui se prépare pour la suite de la spéciale. Bah, peut-être des concours d'imitation pour la nouvelle saison qui se prépare. Voilà, peut-être que Cédric le Belge va devenir un grand imitateur. Allez savoir, en attendant, on profite.

0: vieux qu'on se connaisse, tu veux.
1: Quel âge aujourd'hui? T'as 39, c'est ça?
0: J'ai 39 ans, ouais. Et du coup, on s'est pas reparlé depuis, il y a deux semaines.
1: Mais pourquoi tu l'as recontacté, ton ami du collège?
0: Bah, c'était pour savoir comment elle allait, savoir sa vie, si tu veux, savoir ce qu'était devenu, tu vois.
1: Mais pourquoi au bout de 25 ans, comme ça, tu t'es dit, il y a une meuf du collège, et elle en particulier, pourquoi tu as décidé de lui reparler?
0: Bah, après, si tu veux, il y a pas que elle, je sais, je contacte mes amis d'enfance, tu vois, après, il y a pas que elle en
2: non,
0: soi.
2: Non, mais c'est quoi, c'est genre, c'est un hasard, parce que, par exemple, je sais pas, tu l'as eu en suggestion sur Insta, non, ou sur un réseau?
0: Non, Romano, je l'avais depuis plus longtemps que ça, un ami, si tu veux.
2: Ok.
0: Et je l'avais pas recontacté depuis, tu vois, et moi, j'aime bien savoir ce que sont devenus les gens avec qui j'étais au collège, tu vois.
2: D'accord, ok.
3: Ouais, mais tu vois à peu près sur leur profil et tout.
2: Bah, il y en a, ouais, sauf si ils postent rien.
3: Mais t'étais amoureux d'elle?
2: Il y a des gens, des fois, ils postent rien.
0: Non, Marie, j'étais pas amoureux d'elle parce qu'à l'époque, elle était pas belle.
1: D'accord, t'étais jamais senti avec elle. Mais est-ce que t'avais une petite idée derrière la tête quand tu l'as revue? Voilà. Tu t'es dit.
0: Une petite idée derrière la tête, on va dire. Non, dis fou, en soi, j'avais pas d'idée, tout ça, tu vois. Bah, après, voilà.
1: Ouais, donc, t'aurais pu recontacter elle ou un pote du collège, c'était pareil, en gros.
0: Ouais, mais après, c'est, je parle beaucoup avec mes anciens amis du collège. Et elle, je sais pas pourquoi. Elle, c'est parti en vrille. Dans sa vie, ça va mal, si tu veux, avec son mari. Mmh. Et c'est parti en vrille, tu vois.
1: Et quoi? C'est-à-dire que vous avez commencé à discuter, elle a commencé à te raconter ça?
0: Bah, on a discuté, pendant peut-être que 4-5 jours, tu vois. Mmh. Et après, elle a commencé à me dire, ouais, qu'entre son mari et elle, ça allait pas. Que son mari, lui, travaillait à l'étranger et tout ça. Mmh. Et qu'elle était toute seule. Mmh. Et bah, qu'arrivait un moment, elle se sentait seule, tu vois.
3: Et toi, t'es dans quelle situation là quand tu l'as recontacté? T'es toujours avec quelqu'un ou t'es...
0: Ah oui, moi je suis marié, j'ai des enfants et tout ça. Okay.
1: Ouais. T'es marié depuis combien de temps?
0: Je suis marié depuis 10 ans.
1: D'accord, et donc t'as des enfants avec ta femme. Tu l'as dit à ta femme que tu recontactais des gens du collège, elle sait?
0: Oui, elle le sait, mais pas
1: des filles. Ah, pas celle-là, d'accord.
0: Non, ouais. Non pas
2: oui,
0: celle-là.
2: Puis dans ce contexte-là, on va
3: ça
2: dire.
3: Ça devient ambigu. Ouais,
2: non, mais sois honnête avec nous. Ce qui t'a aussi motivé à la recontacter, c'est peut-être quand t'as vu sa photo que de moche, elle était devenue bonne.
0: Franchement, Romano, non, même pas, tu vois. Non, sincèrement, Romano, moi, je suis à fond avec toi. Ah, je suis team Romano, mais franchement, non, c'est pas pour ça. C'était juste là-bas pour savoir comment ça allait, tu vois.
2: Ouais, de base, t'avais aucune idée
1: sexuelle derrière la tête.
2: Ouais, derrière la tête.
1: Parce qu'évidemment, on pense tous à ça. Hein.
4: Ouais, bah ouais. Non, t'es marié avec un gosse, tu vas pas chercher après une meuf du bahut savoir comment elle va.
0: Non, tout à fait.
4: Normalement.
3: Bah, tout à fait. Ça peut être amical. Mais
4: ouais,
3: bon.
4: Non, il n'y a pas d'amical.
2: Non, mais il y en a qui le font, ouais. Mais bon.
0: Vous avez oui, je suis avec Marie, c'est amical à la base. Ouais,
2: mais
0: à la base.
2: Non, mais
4: elle a dit va expliquer ça à ta meuf. Tiens, ouais, je reparle à elle, mais c'est amical, t'inquiète. Et elle, après, elle va te dire, ouais, mais moi, je reparle à un mec, mais c'est amical aussi.
0: Non, je vous assure qu'à la base, c'était vraiment amical. Et en soi, voilà, comme je vous ai dit, ça a ri, en fait.
1: T'as fait quoi?
0: Des photos, des vidéos, des visios.
2: Quoi, c'est elle qui t'envoie des vidéos dès la poêle?
0: Ça a commencé par elle, ouais.
2: Aïe.
1: Ah ouais, elle est très en manque d'affection, on va
2: dire. Mais la première photo qu'elle t'a envoyée, genre, c'était quoi? Quoi, bon, pas de photo de base, hein, directement les parties intimes. si tu lui dis, ouais, bon, elle voyait son visage, bon, c'est pas non plus.
0: Mon Romano, je connais, je sais que t'es un coquin, mais ouais, c'était sa chatte.
1: Mais comment t'as.
2: Ah, direct, elle a envoyé sa chatte. Tiens, regarde ma chatte, t'as dit bonjour.
3: Mais non, mais direct, c'est que vous avez eu une discussion un peu plus, on va dire, personnelle.
0: Non, même pas, Marie.
3: Même pas.
1: Mais comment
3: tu discutes normal, elle t'envoie sa chatte.
2: Elle est gentille.
0: Non, même pas, parce que c'est parti à la base déjà de retrouvailles, si tu veux. Après, c'est parti du moment où elle me dit que avec son mari, ils sont loin, si tu veux, ils se voient pas tout le temps.
1: Ouais.
0: Son mari est à l'étranger, il revient que peut-être une fois par mois, tu vois.
1: Mmh.
0: Et là, elle me dit, j'aime mon mari, j'ai ma famille, elle a des enfants, tout ça, mais...
2: Elle a l'air.
0: En soi, en gros, souvent, en soi, on leur manque de cul, si tu veux.
1: Ouais, mais avant qu'elle t'envoie sa chatte, vous avez discuté de cul quand même.
0: Non, même pas.
3: Bah oui, c'est ça. C'est
2: non, mais il voulait. Regarde, ma chatte te dit bonjour.
1: C'est ouf, ça.
3: C'est chelou.
1: Bah, en fait, elle te chauffe depuis le début, cette meuf.
0: Oui.
1: Ah ouais, elle te chauffe depuis le début, donc elle est. Oui, c'est vrai que si elle te raconte ces petites histoires intimes, alors que tu l'as pas vu depuis 25 ans, c'est. Tu vois.
0: Je trouve que moi, le problème que j'ai du full, c'est que moi, j'ai jamais rien fait depuis que je suis marié, si tu veux, avec une autre femme. Si tu veux, avant, j'étais coureur de jupons, j'allais niquer partout. Mmh. Un peu comme Romano, tu vois, mais depuis que maintenant je suis posé. Mais je fais plus rien, tu vois.
3: Ouais, et toi,
2: t'as envie d'aller la niquer, là?

0: Vous êtes revenu en vrai d'ailleurs
1: Non mais bon, si tu nous appelles,
0: tout le monde, se pose la question.
1: J'imagine que toi tu te poses la question de savoir si tu vas ou si tu vas pas.
2: Mais l'envie est là si tu veux.
0: Ah ouais. Mais est-ce que tu es vous êtes revu?
2: Non, parce qu'on vit pas à côté.
0: D'accord.
1: Ah ouais, justement, elle habite loin de chez toi?
2: Bah, pour pas tout dire, oui, dans le nord de la France, tu vois.
1: Non, mais en kilomètres, genre, elle a combien de temps?
2: Ah, mais Romano, si tu dis kilomètres, tu vas savoir un peu près de là où je suis. Ouais.
3: Enfin, c'est très loin, on va dire. Allez, hop.
4: Non, mais en tout cas, il est loin.
2: Pour arrondir, si tu veux, je te dirai Paris.
3: Mais est-ce que toi, tu lui envoyais ta bite?
2: Bah, Marie, si ça commence par des photos, des vidéos, des visios, donc oui, c'est parti.
4: Vous avez
2: c'est
4: fait l'amour parti. Au téléphone?
2: Bah, c'est parti, oui, c'est parti en baise en vidéo, sûr.
0: Ah ouais, donc t'as baisé en vidéo avec elle. Et donc tu l'as envoyé, oui, donc elle a vu ta bite en vidéo, donc forcément tu l'as envoyé. Tu l'as envoyé ta bite, mais tu faisais quoi, toi? Elle se touchait, toi tu te branlais de l'autre côté?
2: Ouais.
0: D'accord. Et t'as pas eu peur qu'elle elle voyait, il y avait ta tête sur la vidéo ou il y avait ta bite?
2: Non, il y avait pas ma tête.
0: Ah, t'as fait gaffe, hein, quand même.
2: C'était hors de question.
0: Et quand vous faites l'amour, alors ça m'a toujours fasciné. Comment tu fais pour faire l'amour au téléphone? Marie, t'as fait, toi, avec ton mec, ça?
3: Non.
0: J'ai jamais fait.
3: Au téléphone, non.
1: Non, on n'a pas le téléphone à la ZAD.
3: Ouais, j'ai jamais rien envoyé en vidéo et tout
0: ça. Tu n'avais pas dit que t'avais un mec...
3: La naissance de mes seins, ouais, j'avais envoyé.
0: Un mec qui était loin et vous caressiez au téléphone en vous parlant?
3: Ah ouais, on s'était parlé une fois. Ah oui, c'est vrai, putain, tu sais que j'avais oublié.
0: Moi, je me rappelle de tout, les trucs les plus cochons, je me rappelle.
3: Mais il n'y avait pas de vidéo.
0: Ah, c'était juste au téléphone.
1: J'avais plus de forfait.
0: Non,
3: on s'était chauffé. J'espère que t'as effacé les messages, là, parce que tu vas te foutre dans la merde.
2: Après, c'est une application où tout s'efface, mais après, en soi, c'est, voilà, l'envie, voilà, je suis un homme, on est tous des hommes, et les hommes pensent pareil. Il y a l'envie qui est là, si tu veux, d'y aller et de lui mettre de faire ce que je vais faire si tu veux. Mais en soi je suis fidèle, tu vois. Je sais que ça va rigoler, mais oui, j'ai fait une visio, j'ai montré des photos, donc on peut casser la fidélité. Mais
0: est-ce que d'après vous, tiens, justement, c'est une question que je voulais poser, est-ce que pour vous c'est trompé de faire ça?
5: C'est-à-dire que t'as l'envie, en tout cas.
0: Mais laisse-moi poser ma question.
5: Pardon.
0: Quelle intolérance, Guy.
5: Non, je t'en prie.
0: Est-ce que c'est trompé? Parce que quelque part, il n'y a pas de relation physique avec quelqu'un, c'est juste de la branlette au téléphone. D'ailleurs, la question d'Absolument Oui qui te demande, est-ce que tu as éjaculé dans la vidéo et plus précisément, est-ce que tu as éjaculé sur l'écran?
3: C'est quoi cette question?
0: C'est la question d'Absolument Oui, à 36 ans.
2: Comme Marie, la question est con. Alors sur l'écran, non, mais sur moi, oui.
0: Ah, t'as éjaculé, donc jusqu'au bout, vous êtes allé.
2: Bah, comme Romano, sur le ventre.
0: T'es éjaculé sur le ventre. Et l'autre, elle était contente, elle jouissait de l'autre côté du téléphone.
1: Oh bah, non, mais qui t'a de branler, normal que t'as jusqu'au bout, quoi. Bah, tu vas pas t'arrêter à la moitié, bon, bah, on arrête.
3: Allez, hop,
1: ça suffit maintenant.
0: Alors, est-ce que pour vous, donc je repose ma question super là.
5: Est-ce que c'est trompé?
0: Est-ce que pour vous, c'est trompé de faire ça?
5: Ah, c'est pas évident d'y répondre à cette question.
0: Ah, tu vois, elle est pas facile.
3: Bah, bien sûr que c'est trompé.
2: Tiens, Guigui, toi, tu peux pas savoir ça, toi.
5: Alors, je peux pas savoir, mais je peux avoir un avis quand même. Et franchement, frérot, si ça, c'est pas de la tromperie, alors qu'est-ce que c'est?
0: Alors, pour toi, c'est la tromperie.
5: Mais à 100%. À 1000%. Mais frérot, de toute façon, tu nous appelles, tu le sais, évidemment que c'est de la tromperie.
0: Alors, admettons, ta meuf, elle pense à un autre quand elle se touche. Est-ce que c'est de la tromperie aussi?
5: Bon, c'est déjà un peu différent. Mais dans ce cas de figure précis, qui va nous dire que c'est pas de la tromperie? Alors, j'attends les arguments là.
0: Romano,
2: pourquoi
0: tiens.
2: Pourquoi c'est différent alors?
1: Ah, mais moi je l'insulte.
0: Alors, juste.
1: Je passe la soirée à l'insulter. Bien sûr que je m'embrouille avec elle et je pense que c'est un motif de rupture.
0: Hein. Et bonne question.
1: Si je me dis, ouais, si elle le fait en vidéo, c'est qu'elle a envie de passer à l'acte en réel. Et je me dis à quel moment elle va faire la bascule, tu vois.
3: Ouais, et puis c'est pas une meuf de joie, tu vois, c'est une nana avec qui t'as discuté, t'as envie d'y aller et tout ça. Donc c'est
0: tu veux dire c'est pas une meuf au hasard,
3: ouais, tu vois.
0: Sur les qui fait une cam, quoi, par exemple.
2: Ouais, c'est après, ça. En soi, Marie, les meufs de joie, tu fais pas ça avec en vidéo. Hein.
0: Ouais, c'est vrai. Non, mais elle voulait dire une meuf qui fait une cam sur le.
2: Avec laquelle tu
3: Ouais, voilà, c'est ça, parce que là, vous avez discuté, il y a de l'intimité. Quoi.
0: C'était très mal exprimé, je suis d'accord avec toi.
3: Oui, pardon. Non, mais je veux dire, il y a de l'intimité, tu vois.
0: Donc,
2: oui, d'accord.
0: Pour vous, c'est trompé. Alors, t'as posé une question, Julien, t'as dit.
1: Sinon, tu poses la question à ta meuf pour voir ce qu'elle répond.
5: Elle bonne idée.
1: Je vais te poser une question.
0: Mais bonne idée. Non, mais la question que t'as posée, Julien, je sais pas si tu t'en rappelles, quand t'as dit c'est quoi la différence. Entre le fait de ce qu'elle se branle avec quelqu'un dans la tête et qu'elle se branle avec toi, c'est ça, hein, t'avais demandé.
2: Moi, je pense qu'elle fait ça, c'était même pas pour un autre mec, tu vois. Moi, je pense que.
0: Ah non, mais c'était pas ça la question.
2: Ah, vas-y, redis-moi ta question.
0: Non, tu sais, quand j'avais dit à Guigui et à Romano, ils disent c'est trompé. Et là, t'avais dit, mais c'est quoi la différence entre le fait de se toucher en pensant à un autre?
2: C'était par rapport à Guigui, parce que Guigui peut pas savoir ça, lui.
5: Non, je l'ai jamais fait, du coup. J'ai jamais été un connard comme
0: mais
5: toi.
0: Mais j'ai le droit d'avoir un avis.
2: Non, Guigui. Guigui, entre toi et moi, le respect est là, mais.
5: Bien sûr.
2: En soi, Guigui, t'as eu qu'une gonzesse, et en soi, elle est partie.
5: C'est vrai, et elle m'a quitté.
1: En soi, t'es qu'une merde.
5: Ouais, mais non, on peut avoir tous les avis, y a pas de soucis. Mais bon, là, en l'occurrence, frérot, toi, tu penses que ce que t'as fait, c'est pas de la tromperie?
2: Bah. Si, en soi.
5: Quand même.
2: Quand même, Guigui, merde. On est quand même des hommes aussi.
5: Oui, non, mais je dis pas, mais bon, c'est de la tromperie.
2: Il y a une meuf qui t'appelle, elle te dit, vas-y, viens, on se touche, on se branle, tu vas le faire, Guigui.
5: Que si c'est Marie.
0: Ah, Guigui, je m'écrirai pour toi.
3: Non, mais en même temps, ta pote, c'est une nana, elle a fait la même chose, hein. Elle est mariée et tout ça, tu vois.
2: Guigui,
5: ouais.
2: Avec tout le respect que j'ai pour Marie, ça pourrait être ta mère.
1: Guigui, ma gueule.
5: Ça pourrait être même ta grand-mère. C'est méchant pour ma mère, plutôt ma mamie.
2: Non.
0: Alors, attendez, il y a plusieurs messages que vous nous laissez là par rapport à la question qu'on a posée. Il y a Pete qui dit quand on se branle sur des films de cul, c'est un peu pareil, pourtant on ne parle pas de tromperie.
5: Et non, c'est pas pareil.
3: Non, mais rien à voir.
5: C'est pas du tout pareil.
1: Ah, là, c'est une vraie meuf.
0: Pour toi, Samy, c'est trompé.
1: Ah, moi, c'est 100% trompé du moment que c'est une interaction sexuelle avec
4: oui en plus c'est une vraie meuf comme tu dis Samy, c'est pas un film tu vois
6: c'est que t'as une envie.
0: Cédric, c'est trompé.
6: Ouais, bah oui, elle sera en face de toi, tu l'aurais niqué la meuf.
0: Et toi Karim?
1: Bah évidemment,
0: mais avec un ami d'enfance. Bon,
1: si c'est un ami
0: ça passe. Il y a Olive de Metz qui dit non, ce n'est pas trompé pour moi, mon ex qui habitait à 1100 km m'a trompé avec des sales mecs. Tu vois, ça c'est du vrai trompage.
3: Bah attends, il y a une question qu'il faut que tu te poses, Julien, dans le sens inverse, tu l'aurais pris comment?
5: Très bonne question.
3: Ah ouais, tu vois, c'est pas pareil.
2: Non, oui, après, je peux pas dire que je le prendrais mal. Enfin, que je le prendrais bien, si tu veux.
0: Ah, c'est ça.
2: Oui,
0: que tu
2: je vais prendre mal, c'est normal.
3: Mm-hmm. Bah oui,
2: c'est normal.
3: C'est de la tromperie, tu le ressentirais comme ça.
0: Et aujourd'hui, alors, tu veux aller plus loin, tu veux la revoir, vous avez prévu des trucs, comment ça se passe? Ou c'est juste une relation de branlette au téléphone?
2: Non, du coup, je la reverrai pas. Moi, j'ai un métier qui fait que.
0: D'accord.
2: Je suis pas en place, tu vois. Je bouge tous les jours dans la France, tu veux.
0: Bah écoute, c'était un
3: mot.
0: Non, ouais, donc tu pourrais aller la voir.
2: Non, parce que. Non, loin de là. Même si j'avais envie, j'irais pas parce que je peux pas.
0: D'accord.
3: Ouais, mais t'as dit que t'avais envie.
0: Non, mais il veut rester fidèle à sa femme.
4: Non, mais bon, et puis.
0: Il a le droit de.
4: Et si la meuf, elle habite super loin.
0: Il a le droit d'avoir envie de retenir son envie.
3: Il va falloir. C'est sûr.
4: Non, mais et puis c'est surtout que techniquement, il va falloir expliquer à ta femme. Je sais pas si la meuf, elle habite à 600, 700 bornes.
0: Imagine donc qu'elle habite à Pétaouchnok.
4: Ouais, ou à Tataouine.
3: C'est voilà.
5: Ma ouais.
3: Mais j'ai une question. Déjà, j'ai deux questions. Et savoir si tu fais souvent l'amour avec ta femme et savoir si tu fantasmes sur la fameuse camarade. Là,
1: il s'est branlé sur elle.
2: Alors, avec ma femme, oui, c'est souvent. Fantasmer avec elle, non.
3: Ah bon, ça va alors.
2: Pour répondre à Romano, si tu veux, j'ai un métier qui fait que je me déplace beaucoup.
4: Ouais, donc en soi, tu pourrais donc démerder pour y aller, quoi.
2: Non, parce que j'ai un véhicule qui me permet pas de me déplacer comme je veux.
4: Ah, il y a un traceur.
2: Non, comprends comme tu veux comprendre.
4: C'est une voiture électrique, tu fais 50 bornes et tombe en rade. Il faut 3 jours pour y aller, quoi.
2: Mais non, ça, c'est carriole, ça, c'est pas moi, ça. Non.
4: Mais rentre pas dans les détails. C'est pas de faire cramer.
0: En fait, Julien est keuf, mais il veut pas le dire.
5: Ouais, c'est ça.
0: Voilà, donc.
2: Non, dis full, non. Après, voilà. En soi, si tu veux, j'ai un véhicule qui fait 45 tonnes. Donc, voilà.
4: Un gros camion.
0: Ah ouais. Enfin, il y a de la place dedans pour faire l'amour, si t'as envie, en tout cas.
2: Non,
0: mais bon, écoute, Julien, t'as fait un truc. Vaut mieux que t'as. Bon, maintenant, faut pas.
4: Ah oui, il vaut mieux t'arrêter là, ouais.
0: Ouais, c'est mieux que t'arrêter là. T'es fidèle à ta femme. Enfin, depuis 10 ans, t'as jamais eu de. Ça fait 10 ans, hein, c'est ça. Il y a jamais eu de.
2: C'est plus que 10 ans, hein.
0: Ah, plus que. Ouais, en plus. Et t'as des enfants?
2: Oui.
0: Ouais, bon.
4: Non, mais en plus, dis-toi un truc.
0: Ah, hein. Tu t'es juste branlé, t'as giclé sur une vidéo. Ouais, après, et si elle connaît ta femme et qu'elle, l'autre, elle est complètement dingote, elle est.
5: C'est lui,
2: non,
5: tout,
2: elle connaît pas.
5: C'est la merde, ouais.
4: Elle non, mais tu sais, je pense que faut pas t'inquiéter pour la meuf, là. Parce que vu comment elle, si peu de temps, elle t'a envoyé sa chatte en photo alors que t'avais rien demandé, je pense qu'elle doit se faire déglinguer dans son coin, là.
0: Elle est très gentille, en tout cas.
4: En tout cas, j'aimerais pas être son mari.
2: Moi non plus. Le truc, ça a été très rapide, tu vois. Et en fait, j'avais rien demandé, tu vois.
4: Non, mais elle va se faire.
1: se faire démonter à
0: Ou alors il fantasme pas, juste sur les réseaux, peut-être. Hein.
1: C'est non,
0: peut-être
1: moi, je pense qu'il se fait démonter, moi.
0: Je pense qu'il se fait démonter.
1: Bah oui, oui.
3: Elle est pas farouche, surtout.
1: Bah, tiens, la meuf, tu lui as pas parlé depuis 20 piges.
3: Ouais, elle te parle des problèmes avec son mari.
1: Elle t'explique, ouais, bah, je me fais puniquer.
3: Après, hop, la chatte.
1: Ouais, tiens, ma chatte. Regarde, ma chatte, elle prend plus de bites. Voilà la preuve. La meuf, tu te dis, ouais. Comme on dit, elle a pas froid aux yeux.
0: C'était là, Sarah.
7: Oui, je suis là.
0: Bonjour. C'est... Et on est avec Soso. Soso, t'as quoi? T'as 5 minutes, 5 minutes max?
7: Non, même pas. Ça fait déjà 5 minutes que je suis.
0: Soso et Sarah. Premier amour, c'est ça? Vous voulez nous parler de votre.
7: Non, moi, enfin, j'appelle par rapport à l'auditeur qui a envoyé des messages à quelqu'un du collège. Enfin, je sais
0: ouais, c'est
7: pas
0: Julien.
3: C'est Julien. Ouais.
1: Julien, voilà. En échange, elle a envoyé sa chatte, elle.
0: Et lui, il s'est branlé avec elle en visio.
1: Ouais, ça s'est terminé comme ça, ouais.
7: Moi, je pars du principe où, du moment où, en fait, tu contactes la personne, enfin, c'est, même si tu veux reprendre des contacts avec elle, alors que ça fait très longtemps, du fait que lui, il est marié, en fait, c'est tromper sa femme avec les messages, même si elle avait pas trop envoyé sa photo de sa chatte ou lui par des vidéos. Moi, je pars du principe où, du moment où tu envoies des messages, enfin, c'est, ça capte quand même des arrière-pensées.
0: Bah, il a dit qu'il le faisait aussi avec des mecs. Hein.
1: Bah, a priori, de base, c'était purement amical. Hein.
0: Voilà, c'est ça.
7: Amical.
1: Ah, mais l'autre, elle a envoyé sa chatte, elle a la chatte en feu, l'autre aussi.
3: Ah, bah, c'est elle qui a envoyé sa chatte.
1: C'est l'autre. Ouais, il s'envoie 3 messages, l'autre, tiens, regarde ma chatte, elle a la dalle.
3: Ouais, mais il aurait dû couper la discussion.
7: Voilà. Bah, non, c'est là que ça devient intéressant. Attends, il a quand même rétorqué.
1: Ah, non, mais après, là, je suis d'accord avec toi, c'est qu'il a déconné en se branlant avec elle et compagnie. Mais bon, de base, c'est pas lui qui a demandé la photo de la chatte. Ouais. L'autre, elle envoie la chatte de but en blanc.
0: Juste une question. Petite question au gars de l'équipe. Il y a une meuf comme ça, même histoire que Julien. Elle vous envoie sa chatte. Vous avez pas envie d'en savoir plus?
5: Évidemment.
0: Ah, voilà.
3: Ah, moi, je la prends.
5: Bah, tu peux creuser un peu le truc, mais t'es pas obligé de renvoyer une photo de ta bite.
1: Oui. Ah, mais moi, ce que je me dis, c'est que.
3: Elle est dingue.
1: Mais moi, tu sais que je pense que je me méfie. Je me dis, ouais, il y a une couille.
0: Non, c'est une chatte.
1: Non, mais je me dis, ouais, il y a une couille, genre c'est Carriole qui a fait un truc ou. Je me dis, ouais, il y a un truc chelou.
3: Non, mais c'est bizarre parce que.
1: Si la meuf, j'envoie 3-4 messages, vraiment le même cas, et que la meuf, elle envoie sa chatte, où je me dis, ouais, la meuf, c'est une barge.
3: Ouais, un mais je suis d'accord avec
1: toi. Ou alors, on essaye de me niquer, tu vois, sur un truc, me faire chanter. Oh
0: là, niquez-moi.
3: Non, parce que c'est très surprenant quand même.
1: Et
0: toi, Sarah?
7: Non, c'était juste pour. J'ai juste envoyé un petit message pour dire que, bah, moi, j'avais revu 20 ans après mon premier amour, et en fait c'était une grosse erreur parce que c'est un psychopathe.
0: T'es mal tombé. Premier amour de quelle classe?
7: En fait, on n'était pas dans la même ville, c'était un amour de vacances. Il venait chez sa grand-mère dans ma ville.
0: T'avais quel âge à l'époque? Et lui,
7: il devait avoir 14 ans, et lui pareil, on avait le même âge.
3: Il avait beaucoup changé?
7: Non, physiquement il était toujours le même et tout, mais
1: c'était niveau psychiatrique peut-être.
5: Il a changé,
7: ouais, un taré de la tête.
1: Ouais, je suis devenu serial killer.
7: C'est ça.
3: Et pourquoi il t'a fait quoi?
7: Il me suivait. Bah en fait, on s'est mis ensemble, mais ça a duré quelques mois parce que j'ai vite vu qu'il était un peu taré. Et en fait, il a pas supporté que je le quitte, donc il venait jusqu'à mon travail, il me suivait partout dans la rue, il m'attendait en bas de chez moi, il me faisait des dingueries, il me jetait des cailloux dans mes fenêtres.
0: Ah, clairement, des cailloux. J'ai un ami qui jetait des cailloux aussi quand il était énervé qu'il avait été cocu.
3: Ah putain, normal. Et comment ça s'est arrêté?
0: Normal,
3: ça
0: voilà.
7: J'ai dû porter plainte parce que c'était parti trop loin, j'ai perdu mon travail à cause de lui et tout. Ouais, j'ai dû porter plainte. Et là, il est en prison. Et j'espère qu'il ramasse sa bonnette.
0: Écoute, j'espère qu'il y reste un petit moment et qu'il te... Non, mais j'espère surtout qu'il te laissera tranquille quand il sortira.
1: Bon, en général, oui, ça calme quand même.
0: Ouais, j'espère. Et quand il était sorti avec toi en amont de vacances, il était entre guillemets normal?
7: Oui, franchement, c'était, on était jeunes, en plus, on était ados, donc ça allait, quoi.
0: T'avais laissé un bon souvenir, et il y avait un côté excitant de ressortir avec son amour. T'avais quel âge?
7: C'est ça, je m'étais dit, 20 ans après, on se retrouve.
3: C'est mignon.
0: Ah non, donc c'est passé il n'y a pas longtemps.
7: Oui, c'était là, il n'y a pas longtemps.
1: Tu dois bien regretter maintenant.
7: Oui.
1: Mais tu dis, mais il est allé en prison par rapport à la plainte que t'as portée, que t'as posée toi, ou il y avait d'autres trucs?
0: Qu'est-ce que demande Loïc et Marouane aussi?
7: Moi, j'ai porté plainte, et après, il y a eu une autre histoire juste quelques mois derrière moi.
1: Mais dans le même genre?
7: Non, dans une autre histoire.
3: Ouais.
7: Qui a fait que il est tombé en prison, et du coup le sursis qu'il a pris pour moi, et
1: il est rallongé
3: sa peine.
1: Bah écoute,
3: Putain,
7: voilà.
0: Bah écoute, au moins maintenant t'es tranquille. Ouais, donc toi ça s'est pas super bien passé.
1: Comment t'as dû regretter, t'as dû dire mais ça dans quoi j'ai mis les pieds, l'autre est complètement barge quoi.
0: Écoute, merci du témoignage, ça va. Donc faut faire attention et Julien il a pas envie d'aller plus loin, je pense qu'il a raison.
3: Ouais, je pense aussi.
7: Il a complètement raison.
0: Bah oui. Franck en direct de La Rochelle avec nous, t'es là Franck?
8: Ouais, je suis là. Ouais.
0: Merci d'avoir attendu. Hein. T'es à La Rochelle dans le 17.
8: Moi, c'est par rapport à Julien. Donc moi, en fait, ce qui m'est arrivé, bah, c'est ça remonte
0: Julien, donc il a 39 ans, il a retrouvé une meuf du collège avec laquelle il s'était rien passé.
3: Exactement.
0: Et puis, bon, la meuf était en couple, mais ça allait pas très bien avec son mec. Ils ont discuté. À un moment, elle lui a envoyé sa chatte. Et après, ils se sont branlés sur... elle aussi.
3: Ils se sont niqués en vidéo. Quoi,
0: en vidéo. Dire. Et vous voulez savoir qu'est-ce que vous en pensez. Puis des témoignages, si vous avez fait la même chose, c'est ça.
8: Alors moi, c'est pas tout à fait pareil. Mais j'avais ma première relation. En fait, j'avais rencontré une meuf en même temps. Mmh. Sur qui j'avais craqué, mais avec qui c'était rien passé. Mmh. Et je l'ai recroisée par pur hasard. Mais vraiment, le pur hasard du pur hasard. 10-15 ans après. Ouais. Et par contre, 10-15 ans après, 2 jours après, j'ai baisé, quoi.
0: D'accord, c'est qu'en fait, elle attendait peut-être ça depuis 10-15 ans.
3: Ça a été direct.
8: Ouais, mais c'est un truc de fou, parce que je m'y attendais pas. C'était vraiment le pur hasard de la recroiser, mais c'était pas prévu du tout. Et même au début, elle m'a pas reconnu, moi non plus. Puis en discutant, elle m'a dit, ah, mais en fait, on s'est déjà croisé. Je fais, mais c'est la meuf d'il y a 15 ans que j'avais kiffé. J'ai dit, non, j'ai l'hallucination complète. Et puis, deux jours après, j'avais fait ce qu'il y avait à faire. Ben, ça a pas duré longtemps, parce qu'en fait, c'était une folle, quoi. Mais
0: toi aussi, putain, c'est dingue. Ouais. On est tombé tout à l'heure, le témoignage des filles qui sont tombées sur des dingos. Toi aussi, c'était une folle.
8: Ah ouais, c'était une folle. Au bout de 15 jours, on sort en boîte avec des potes et tout. Elle voulait taper un pote à moi. Je dirais, ça allait pas être possible.
0: Ouais, elle était bien
1: ouverte. Ouais. Mais là, quand tu l'avais baisée, elle était en couple, elle était célibataire. Elle était comment, elle?
8: Elle venait de se séparer, en fait.
1: Ah ouais, donc elle avait la chatte en feu, quoi.
8: Exactement, quoi.
1: La passion en feu.
8: La chatte en feu, donc elle a fallu l'éteindre, hein, donc voilà.
0: Et t'étais là avec ta conscience.
1: C'est un pompier, en fait.
8: Exactement.
0: Et est-ce que toi, t'étais en couple ou t'étais célib, toi?
8: Je me rappelle même plus. Non, je crois que je devais être célib, mais le problème, c'est que même en couple, j'ai pas toujours été très fidèle. C'est un peu ça le souci.
0: Ah, c'est pour ça que tu te rappelles plus, d'accord.
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10: Yes, la spéciale, la grande spéciale de Difool, la grande spéciale du dimanche soir qui se poursuit. On va continuer à parler de cocufial virtuel hein, dans les minutes qui viennent. On va parler condolisme également. Et puis j'ai des résultats à vous donner, les résultats du clash de la drague. Ça a été serré ce dimanche soir entre Cédricain et Romano. Donc les votes, voilà, victoire de Romano ce soir, 55% des votes contre Cédric le Belge, 45% pour Romano. Voilà, pour Cédric, voilà, Cédric à 45%. Et Romano à 55. Voilà, il y aura un nouveau clash à pas louper demain à partir de 21h dans la Radio Libre de l'été. Puis il y a Shakira à écouter tout de suite pour le son du mondial. Shakira et Burna Boy, c'est Die Die.
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1: Sam également. Bonjour Sam.
2: Salut.
1: J'allais dire, Sam, laisse nous ton numéro, on va te rappeler, mais t'as laissé ton numéro, on t'a rappelé. Bonjour Sam.
2: Salut, ça va? Je suis trop contente. Je vous écoute tous les soirs.
1: Bah écoute, c'est super, Sam.
3: Ça a l'air.
1: T'es dans le 67, toi, c'est ça?
2: C'est ça.
1: Et on salue Wafa qui a gagné plein d'argent ce matin dans le 67
2: également.
1: C'était
2: pas chez moi.
1: Non, elle a twerké, elle a twerké en direct tellement elle était contente.
3: Wafa, ça veut pas dire chance, dit, non? Un truc comme ça.
1: Wafa, ça veut dire quoi?
4: Chance,
1: ça veut
3: dire quoi?
1: Je sais pas.
3: Ah ouais,
4: c'est un prénom. Pour moi, c'est un prénom. Wafa.
1: Ah ouais, c'est un prénom, en effet, bravo, Karim.
4: C'est une banque, là. Atijari Wafa Bank.
1: Atijari Wafa Bank. Et Saab, c'est une voiture.
4: C'est une voiture, ouais.
1: C'est une voiture, Saab.
2: Ah bah merci.
4: Et aussi des Saab, c'est
3: merci.
1: Voilà. Bienvenue à toi, Saab.
2: Merci.
1: Donc, toi, c'est un problème. Problème sentimental. Alors Sab, ouais, explique-nous qu'est-ce qui se passe par rapport à ton mec. C'était quelle conversation sur là? Parce qu'on a parlé plein de choses
2: hier. C'était sur le mec qui a recontacté
1: Julien.
2: Une meuf du collège.
1: C'est Julien,
3: ah oui, ouais.
2: Mais quel choc,
3: ouais,
2: mais quel choc, parce que quand vous dites que c'est pas trompé, moi je suis désolée, ça me choque, parce que déjà rien qu'il ait eu l'idée d'aller chercher quelqu'un d'autre, moi pour moi c'est un choc.
3: Mais il n'était pas parti pour ça. Hein,
1: alors, t'as entendu Sab, pour revenir au début de l'histoire. Il le fait aussi avec des mecs, hein. Il a bien retrouvé des gens du collège.
2: Ouais, c'est ce qu'il a dit. Mais après, à mon sens, quand il a senti que ça commençait à tourner au vinaigre, il aurait dû tout de suite mettre un stop.
4: Parce qu'il s'envoyait des nudes, deux hier.
1: Ah oui, oui. Alors, pour résumer, oui,
4: il
1: s'envoyait d'abord. Non, mais c'est elle qui a d'abord envoyé sa chatte, comme ça.
3: Ouais, c'est ça, alors qu'il discutait de tout et de rien, et d'un coup, elle a envoyé sa chatte.
1: Enfin, elle discutait de sa vie sentimentale, et à un moment, elle a craqué, elle a envoyé sa chatte, et après, lui, ils sont.
3: Ouais, après, ça a glissé.
1: Ils ont fait une cam, et lui, il s'est branlé, il a giflé sur son ventre, c'était super, tout ça, la cam. Magnifique.
2: Des fois, on peut dire ce qu'on veut, mais les filles cherchent bien, quand même. Enfin, bon.
4: Ouais, moi, c'était deux. Hein.
3: Ah bah là oui.
1: Oui, c'était deux, c'est vrai.
2: Moi, il y a deux semaines de ça, en rentrant en voiture, mais un truc anodin, je vois une notification d'une application sur le téléphone de mon mari, donc je prends l'air de rien, j'ai accès à ton téléphone, hein, tout va bien et tout, et je vois que il a un ami avec sa mère en commun, et cette amie, c'est une femme qu'il a fréquentée il y a 20 ans, dans un autre pays qu'il a dû quitter, qu'il a aimé, je sais, parce qu'il m'en avait parlé au début, et il l'a rajouté au mois de juin.
1: Et ça, tu l'as mal pris?
2: Ah non, mais j'ai pété les plombs. S'il n'y avait pas eu mes enfants dans la voiture.
1: Ah ouais, à ce point.
2: Je pense que. Ah oui, ah non, mais j'ai pleuré. Parce que moi, je comprends pas l'intérêt.
4: Avec ta crise de nerfs, t'aurais pu faire un accident.
1: Ah ouais.
2: Alors, j'ai passé
1: Romano,
2: comme la
1: t'aurais fait la même crise de nerfs si Cariole avait.
4: Je me serais arrêté pour péter les plombs.
2: J'ai passé comme la meuf de vendredi dernier. Je l'ai pas tapé. J'ai pas.
3: Oui, c'est mieux, effectivement, oui.
1: Oui.
2: J'ai juste pleuré et je lui ai demandé à descendre de la voiture parce que je ne voulais pas, devant mes enfants, me disputer.
1: À ce point.
2: Ah ouais, moi non, ça m'a bouleversée parce que je comprends pas l'intérêt d'aller savoir ce qu'une autre personne devient quand t'es heureux en couple, en fait, je comprends pas.
3: Non mais il y a pas eu de discussion, t'es pas tombé sur des
2: alors
3: échanges.
2: Lui me dit que non, et bien sûr j'ai cherché, je voyais pas, mais soudainement sur cette application je voyais qu'il postait beaucoup plus de photos, beaucoup plus de ses exploits sportifs, tout ça, donc je trouvais ça un peu bizarre.
3: Genre, il fait le beau, quoi.
1: Mais t'as peut-être raison.
2: Oui, exactement.
1: Hein. T'as peut-être raison.
2: Et,
1: alors, peut-être
2: lui me disait, non mais je te.
1: Vas-y.
2: Et lui me disait, non, mais je te jure, mais c'est rien, c'était juste pour savoir ce qu'elle devenait, mais moi, je ne comprends pas cette curiosité de savoir ce qu'elle est devenue. Si t'es heureux, si t'es en couple, pourquoi tu vas chercher ce que la personne que t'as fréquentée il y a 20 piges, elle devient? En fait, je comprends pas.
3: Non, mais peut-être parce qu'il est flatté, tu sais, c'est comme quand t'es en couple et que tu te fais draguer, c'est toujours flatteur de se faire draguer, tu vois. Bon, là, après, c'est lui, apparemment.
1: En gros, il le fait peut-être pas de manière malsaine, mais bah, il le fait quand même.
3: Ouais, c'est ça.
2: C'est ce qu'il m'a expliqué, il m'a dit, mais moi, t'es la mère de mes enfants, j'ai que toi, c'est que toi. Mais moi, dans mon amour propre à moi, ça m'a fendu le cœur parce que je comprends pas, en fait. Moi, j'irai pas rechercher ce que mes ex deviennent d'il y a 10 ans, quoi.
1: Est-ce que toi, dans ton amour sale, Cédric, ça t'aurait fait la même chose?
5: Ah, bah, grave, ouais.
1: Mais c'est-à-dire que toi, tu découvres que ta meuf, bon, mettons t'es une meuf, tu découvres que ta meuf, elle rediscute avec un mec avec lequel elle est sortie, mais 20 ans, enfin, longtemps avant, 20 ans.
2: Ils n'ont pas discuté d'après lui. D'après lui, il a juste été voir ses photos, et pour voir ses photos, il fallait qu'il l'ajoute.
1: Ouais.
2: Mais je sais pas moi s'il l'a supprimé ou pas.
4: Il l'a ajouté sur quoi, t'as dit?
2: Sur Instagram.
5: Ouais, non.
4: Bah, sauf si c'est un compte privé, t'es obligé de suivre la personne.
2: Il a été obligé, mais en fait, je comprends pas pourquoi. Je comprends pas.
3: Ah ouais, t'es vénère.
1: Il l'a peut-être fait sans arrière-pensée, tu sais.
3: C'est ça.
2: Mais c'est ce qu'il me dit, mais c'est pour moi que ton passé, il reste où il est. Si t'es heureux, tu t'avances, tu vas à droite de l'avant avec la personne.
3: Ouais, mais c'est pas forcément pervers, tu vois. Il t'a déjà trompé dans votre relation ou?
2: Pas que je sache.
3: Ouais, bon, bah, donc ça va, il est plutôt droit, tu vois.
4: Non, mais je comprends que ça casse les couilles.
1: Ouais, mais écoute, c'est que moi aussi je comprends que ça te casse les couilles, Sab.
4: Ouais, c'est marrant.
1: Et si j'étais ton mec, bah écoute, J'aime pas faire ce qu'on me dit, donc en gros, toi tu me dirais, enlève-le, j'aurais pas envie de l'enlever, mais je le ferais quand même.
2: Parce que lui, en fait, il a voulu, il m'a dit oui, mais je sais pas comment la supprimer, je sais pas comment ça fonctionne.
1: Là, il se moque, je pense qu'il se moque de toi.
6: En fait, j'allais dire une phrase, et en fait, cette phrase-là m'a fait changer d'avis.
1: Oui, t'allais dire quoi?
6: Ouais, voilà. C'est marrant, moi, les gars, je suis.
2: Et après, quand moi, je lui ai rajouté, je lui ai dit, mais je comprends pas ton intérêt, pourquoi aller chercher pour, et bizarrement, il avait réussi à la supprimer tout d'un coup, cette personne. Mais,
6: peut-être c'est pas très grave non plus.
1: Oui, je pense que
6: c'est ça. Allez, il a fait ça.
2: En fait, pour moi, à partir du moment où il y a pensé, où ça l'a replongé, en fait, moi, ce qui me fait peur, c'est qu'ils se disent, bah, finalement, j'ai peut-être raté une histoire avec cette personne.
6: Mais là, t'es en train de te faire une psychose.
1: Ah ouais, là, t'es parti en.
6: Tu te montres le bourrichon, là.
1: Tu te montres le bourrichon, comme le dit Samy. C'est ça, ouais.
3: Ah ouais, je suis d'accord.
6: Non, mais en fait, je trouve que, bon, ok, il a fait un petit truc, c'est pas très grave non plus.
2: En fait, je comprends pas comment le cerveau des hommes vous fonctionnez, en fait. À partir du moment où vous êtes heureux.
3: Non, mais en plus, t'as accès à son téléphone, donc dans ces cas-là, tu vois, il aurait planqué le truc.
4: Voilà, pourquoi il l'enlève pas, tu vois.
6: Bah ça va, il a enlevé maintenant.
2: Il était surpris quand je l'ai vu, genre il a commencé à bégayer, à me dire ah bon.
1: Parce qu'il a vu que t'étais énervé.
6: Voilà, il s'est fait prendre la main dans le sac pour une petite connerie.
1: Et puis il s'est dit elle va me prendre la tête, elle va être relou, ça va être.
6: Il a su lui-même que c'était pas terrible.
1: Ça va nous manger la tête. Qui est-ce qui est exactement comme ça? Je pense que Romano, toi tu es comme elle, toi tu aurais réagi pareil, non?
4: Ouais, non mais c'est clair, ça m'aurait gonflé.
6: Oui, mais ça aurait duré une journée, un week-end.
4: Ah non, parce que je suis très relou.
6: Ah ouais.
1: Oui, et rancunier en plus.
3: Non mais après tu restes une personne, c'est pas parce que t'es en couple que t'es en couple et que t'as.
5: Ah mais tu as pas
3: été curieux.
2: S'il avait été sur son profil Facebook, jeter un petit coup et repartir, j'aurais compris. Mais en fait, je comprends pas le besoin d'ajouter.
1: Bon après tu t'es fait peut-être des une parano sur rien, des films pour rien. Il y a la muqueuse. La muqueuse elle nous dit mais vous êtes des dingues, c'est une psychopathe la meuf. Vous vous en rendez pas compte.
6: Non,
3: c'est vrai que tu montes beaucoup pour pas grand-chose.
1: Message de paranoïaque qui nous dit mais c'est toi, t'es une relou en fait. Salut paranoïaque.
2: Non, en fait, il a plein d'amis filles, il a des collègues, ça me dérange pas. Mais pour moi, aller remuer ce qui se passe dans le passé. En plus, j'ai regardé un truc, j'ai regardé à partir de quand il s'est mis à poster beaucoup sur Instagram et dit juin. Non mais il faut arrêter de nous prendre pour des lapins.
1: Elle est mignonne, elle est comment la meuf?
2: C'est une grosse dinde. Enfin, elle a mal dit.
3: Elle veut dire le contraire. Elle est vénère contre.
1: Donc, voilà. Ça sent la meuf bizarre, hystérique, mort de rire. Message de Nakama. Guigui, toi t'es.
4: Guigou.
1: Je t'appelais Guigou.
4: Ouais, appelez-moi Guigou.
1: Guigui, t'es un peu comme.
4: Non, Guigou, s'il te plaît.
1: Toi, t'es un peu comme. T'es un peu comme ça, mais Romano, t'es un peu intolérant.
4: Non, mais la vérité, tiens, attends, Guigui, vas-y, après je.
6: Non, vas-y, je t'en prie.
1: Non, vas-y, Guigou.
6: Bon, alors, si vous m'appelez Guigou, je file. Voilà. Non, alors moi, Sab, je comprends ta réaction parce que j'aurais peut-être eu la même.
2: Ouais.
6: Mais quand tu es en dehors de l'histoire et présenté comme tu nous le présentes, il est possible, bon après on est sûr de rien, mais il est possible que c'est juste été un ajout sur Insta, c'est pour voir un peu en mode ah bah tiens mon ex il y a super longtemps, vas-y je veux voir un peu ce qu'elle est devenue, ne serait-ce que physiquement pour revoir un peu.
5: Et
6: peut-être qu'il n'y a aucune arrière-pensée derrière.
3: Direct gros,
2: tu fais ça et tu la supprimes. Tu postes pas des photos de toi.
4: Non mais moi je vais te soutenir.
6: Pareil. Toi tu penses vraiment qu'il a voulu faire le bon?
4: Mais en fait le truc qu'il y a c'est que à partir du moment où moi je me mets à ta place et moi j'aurais réagi pareil que toi, c'est pour ça que je me mets à ta place complètement.
1: Oui, t'aurais fait une crise de nerfs mais tu te serais arrêté toi.
4: Pour la voiture, je me serais arrêté dans la voiture. Non, mais le truc qu'il y a, c'est que tu te dis, si la personne follow cette personne-là, c'est qu'en fait, quelque part, il envoie un signal à l'autre pour prendre contact avec. Et que tu t'arrêtes pas juste à aller voir les photos. Si à la limite, j'ai envie de te dire, t'as envie de voir les photos, tiens, tu follow, tu vois les photos, hop, tu te retires.
2: Exactement. Ça fait qu'elle a ajouté sa mère à lui pour le chercher lui, pour l'ajouter lui. Ouais, non, mais
4: moi, je suis complètement d'accord avec toi. La grosse dinde, elle fait chier le monde.
2: Ah non, mais grave. Non,
4: pour la bouffe à Noël.
2: Elle cherche un nouveau père pour ses trois gosses. Non, mais c'est sûr.
1: Ah, je suis pas sûr, moi.
6: Attends, mais vous deux, dans votre couple, déjà, ça se passe plutôt bien. Il y a des soucis en ce moment. C'est comment déjà vous deux?
2: Il a plutôt intérêt que ça se passe plutôt bien. Non,
6: putain. Ah, il va prendre cher, lui. Alors, non, mais tu vois ce que je veux dire? Il n'y a pas de galère entre vous deux?
2: Non, franchement, non. Je suis une meuf cool. Je lui fais à manger tous les soirs. Son linge est lavé. On sort. On a des moments à nous. On a 5 enfants, donc c'est du taf, mais on arrive à quand même à trouver des moments à nous.
3: Wow.
2: Ouais, on arrive à trouver des moments à nous. On arrive à voyager tous les deux. On fait plein de choses. On est super complices.
1: Bon, ben, c'est ça bien.
6: Regarder, alors.
1: Ah oui, la raison, c'est bien.
6: Ah ouais, tu vois. Bon,
1: c'est ça qu'il faut regarder. Alors, je vais quand même lire les messages parce qu'il y a un grand débat dans sur les réseaux Skyrock. Ah, Jade qui se révolte et qui va dans le camp, dans ton camp, Sab, dans le camp de Romano, de Guigui, de Karim. Elle a raison. Je comprends pas vos arguments à la gomme, les autres. Message de Seb du 30, alors là c'est un autre argument qui va dans l'autre camp. Encore une tarée. Message de Olivier du 29, 31 ans, qui nous fait féministe en puissance. Va. Rimka du 300 qui nous fait les réseaux, ça rend les gens complètement dingo.
2: Mais c'est ça, les réseaux ça rend fou.
1: Alors lui, je sais pas s'il te soutient ou s'il pense que ton mec ça le rend dingo. Ouais, c'est vrai que c'est à double tranchant ça. Flynn, elle a clairement raison. Allô les gars, vous auriez kiffé que votre meuf fasse pareil?
2: Mais merci.
6: Non, franchement, non, mais la vérité, moi j'aurais pas kiffé être à ta place, hein. C'est
4: mais moi j'aurais dit, elle cherche un truc en plus.
1: Regarde, j'adore ce message là. Message de Binks, 25, 28 ans. C'est normal qu'il bégaye vu comment elle se fait des scénarios dans sa tête. Il savait qu'il était dans la merde.
2: Non, au début, il a commencé à rigoler en mode, hein, mais c'est rien, bah oui, machin et tout. Et quand il m'a vu pleurer, là, je pense qu'il s'est dit, ah merde.
1: Ouais. Oh là là, t'as pleuré en plus. Alex Gott, justement, s'il est heureux, il peut faire ça en amitié sans aucune arrière-pensée.
4: Ça, c'est l'argument de merde d'être heureux. Le nombre de mecs qu'on a eu à l'antenne qui étaient heureux et qui allaient niquer des putes à côté ou des autres meufs.
1: Dis pas ça à Sab, elle va paranoïer.
4: Non, mais moi, je te soutiens à 1000%. Pour moi, le mec, il est pas clair. Je suis désolé de te le dire, mais je préfère être franc parce que t'es sympa. Et je suis complètement avec toi.
1: Il t'est dit qu'il y a 31 ans qui nous fait Mamma Mia, cette meuf. Faut pas regarder un film de boule. Elle se fait un film de boule dans sa tête. Elle est ouf.
2: Mais alors, c'est certainement qu'il a pas intérêt.
1: Beaucoup, elle est complètement folle. C'est le message de beaucoup. Vrai hystérique pour Mehdi. Salut à toi, Mehdi. Mehdi, 21 ans.
3: Non, mais attends, t'as dit qu'il a pas intérêt à regarder un film de cul. C'est ça que t'as dit?
2: Non, ça c'était une blague. Ça c'était une blague.
3: Ah, d'accord. Non, mais comme t'es.
1: Humour, Marie. Bon.
2: Non, mais pour moi, le fait qu'il ait été chercher ce qu'elle devient, regarder ses photos, lui-même poster des photos,
1: curiosité,
2: pour mettre un petit peu en avant.
6: Non, mais c'est vrai que c'est un peu chelou qu'il ait posté des photos. Alors, en gros, il a posté des photos depuis qu'il avait refollow son ex. Hein,
1: tu sais, quand
3: il a peut-être besoin de se faire mousser.
1: Coïncidence. Ouais, je pense que.
6: C'est vrai que celle-ci, elle est un peu grosse.
4: Vous êtes bien naïf.
1: Non, je pense pas que ce soit une coïncidence.
4: Le mec, du jour au lendemain, il commence à photo à balle des photos de lui, alors qu'il vient de follow la meuf, mais. C'est normal.
3: Ah, mais en même temps, tu t'es pas posé.
4: Qu'est-ce que vous êtes naïf.
3: Tu t'es pas posé la question s'il a besoin de se faire mousser et tout ça, justement, peut-être.
1: Il aurait peut-être fait avec un pote, tu vois, qu'il n'a pas vu depuis longtemps.
3: Tu l'émascules un peu, non?
1: Tu l'émascules.
3: Bah ouais, tu. Peut-être.
2: Mais vraiment, mais sincèrement, vraiment pas du tout. Mais vraiment, je rigole, je plaisante un peu depuis tout à l'heure. Vraiment pas du tout. Vraiment pas du tout. C'est juste que ça m'a vraiment blessée parce que je lui ai dit. Mais en fait, moi, ce qui m'a fait peur, c'est est-ce que t'as le sentiment que t'as pas achevé ton histoire ailleurs? Et est-ce que tu t'y penses pas un peu de temps en temps? Moi, c'était ça que je voulais savoir.
1: Bon, écoute,
3: je pense qu'il faut relativiser un petit peu.
1: Gwen, 28 ans. Ah, t'es une fille. Je suis tellement d'accord avec la meuf.
2: Merci beaucoup, Sam.
1: Après, elle est complètement tarée, celle-ci. Elle se fait des idées.
2: C'est bien, ça veut dire que je suis pas folle.
4: Non, t'es pas folle. Tu restes une fille, mais bon. Tes tares naturelles.
1: Reste à l'écoute.
2: Bonne soirée,
1: ça marche.
2: Salut.
1: Bisous, Sam. Et on t'envoie ton t-shirt Skyrock à la maison dans le 67.
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1: Bonjour Jordan.
7: Salut l'équipe, comment ça va?
1: Ça va bien.
4: Salut
1: Jordan. Jordan, t'es à Lille. Oula, les Nordistes, je vois que vous êtes là.
3: Ouais, c'est dingue.
1: Oui, Lille et Arras. Les autres, il va falloir vous mobiliser pour représenter un peu vos régions là.
7: Alors, je vous appelle parce que j'ai un petit souci là depuis quelques temps avec ma meuf du coup.
1: Donc ça concerne ton couple.
7: Voilà, exactement. Au tout début, on vivait pas ensemble, on s'est connus au boulot en fait. On voyait tous les soirs après le boulot parce qu'on couchait ensemble et tout dans la voiture et tout,
1: c'était très chaud.
7: C'était très très chaud.
1: C'est bien les débuts d'histoire en général quand ça se passe comme ça.
7: Sauf que depuis qu'on a emménagé ensemble, là ça fait presque un mois déjà, je sais pas ce que j'ai plus aucune libido. Genre comme ça elle m'attirait plus du tout quoi.
1: Ah, t'as plus envie d'elle.
7: Des sentiments.
1: Alors est-ce que t'as plus de libido, t'as plus du tout envie de baiser, mais jamais, t'es jamais excité, genre tu te branles pas, tu fais rien, ou alors est-ce que t'as plus de libido avec elle uniquement?
3: Ouais.
7: Et c'est ça le problème, c'est ça qui me fait peur, c'est parce qu'à côté, dès qu'elle est au boulot, des fois, enfin moi je suis souvent du matin et elle d'après-midi, et dès qu'elle est au boulot, ben moi après je me branle sur les sites de cul quoi.
1: Ah donc t'as de la libido? Parce que quand on se branle sur les sites de cul, on a de la libido.
3: Ouais, bah ouais, forcément.
1: Ouais.
3: Mais pas avec elle.
7: Ouais, mais c'est que avec
4: ça, toi. Ah ben, vive la vie en ménage.
1: Et ça a été vraiment. Ça s'est passé vraiment au moment où t'as commencé à aménager avec elle. Enfin, où vous avez aménagé ensemble, quoi.
7: Ouais, franchement, ouais, j'ai pas les dates exactes et tout, mais franchement, c'est depuis que je vis avec elle, je sais pas.
4: Mais elle est chiante à vivre.
7: Il y a toujours. Non, c'est ça le pire, c'est qu'en plus elle est je sais pas, elle est presque parfaite en plus hein, c'est vraiment plus. J'ai 30 piges, j'ai eu des relations, c'est vraiment je sens que c'est la bonne quoi.
1: Ça a commencé quand ton histoire, tu nous as dit ou j'ai pas entendu? Ou j'ai pas
7: alors noté. C'est assez récent quand même, ça date de décembre 2024.
1: D'accord, donc et ça a duré combien de temps la relation en dehors de la cohabitation? Ah ouais, vous avez aménagé assez vite quand même.
3: Ah
1: hein.
3: Ouais.
1: Et donc depuis.
7: Eh oui, c'était très rapide.
1: Et c'était dès le début, depuis février, depuis que vous avez aménagé ensemble, il n'y a plus rien.
7: En fait, en février, quand on aménage ensemble, on continue un petit peu, mais c'était pas aussi intense déjà. Ah et, ouais. Mais par contre, là.
4: Ah ouais, putain,
7: là,
4: c'était vois, ultra rapide.
1: Qu'est-ce que tu dis, Romano?
4: Ultra rapide.
1: Ah, c'est ça. C'est marrant, moi je savais dire pantoufle à 8 mois, Romano, il n'arrive pas à dire rapide à, 20, à 21 ans.
4: Attends, s'il te plaît, dis Fouli parle, première fois qu'il ouvre la bouche,
6: ah, c'est bonjour.
1: Je suis malade.
4: J'étais en train de suffoquer.
3: C'est vrai, c'est vrai.
4: Non, mais ouais, parce que là, c'est ultra rapide, décembre, janvier, février, ouais, en l'espace de 3 mois.
1: Ah, mais t'es en ménage. Et donc tu disais que dans la voiture.
4: Non, mais c'était ultra rapide dans le fait que ça part en couille niveau sexuel, quoi.
1: Oui.
7: Ouais.
1: Ah, bah oui, c'est rapide.
3: Ouais, mais, ah, ouais, c'est clair.
7: Mais oui, oui. Et donc, mais au tout début, dans la voiture, oui, c'était intense. En plus, on se désirait de fou et tout. C'était vraiment. C'était vraiment chaud, quoi.
1: Bon, mais alors. Et pourquoi vous aménagez pas dans un camping-car, par exemple?
3: Non, mais t'es con, toi. C'est à des routes.
1: Non, mais regarde, dans la voiture, ça se passait très bien. On fait une espèce de transition. Vous aménagez dans un camping-car ou dans une caravane. Enfin, dans un truc qui roule. Et peut-être que tu vas retrouver ta libido. Je sais pas, non.
3: Non, mais peut-être ouais, parce que tu.
7: Ou alors on peut garder l'appart, mais à chaque fois qu'on veut baiser, on sort, on va dans la voiture.
1: C'est pas con aussi.
6: Bonne option.
1: Bon, on a déjà trouvé une idée, hein, déjà.
4: Mais comment ça se fait que vous avez aménagé aussi vite ensemble?
3: Ouais, c'est vrai, ouais.
7: Ben c'était c'est comme je t'ai dit après on dit tout le temps c'est la bonne on n'est jamais sûr mais franchement il y a eu une connexion, bon cette connexion elle y est encore aujourd'hui et ça a été oui c'est vrai que tout a été très vite mais on regrette pas tu vois à côté parce que là dans la vie de tous les jours ça se passe extrêmement bien
1: hein. Ouais mais bon ça, ça c'est relou
4: ouais
1: ça.
4: Mais bon vous baisez plus quoi
1: mais, non, ouais, mais c'est vrai que c'est relou parce que quand tu t'entends bien avec quelqu'un et que sexuellement ça va pas.
4: Je pense que ça partira en couille.
1: Je sais pas si c'est encore pire que quand tout va mal parce que quand tout va mal bon tu la quittes ou tu te sépares.
4: Vous savez que je suis pas de nature pessimiste, mais moi je pense que ça durera pas bien longtemps.
1: Pourquoi?
4: Bah parce que le cul, comme on dit, c'est quand même le ciment du couple. Tu vois, c'est-à-dire que
1: le sperme, c'est comme du ciment.
4: Ouais, c'est ça. Ouais, tu peux.
6: C'est tellement mignon ça.
4: Non, mais tu vois, si le cul ça va pas, forcément au bout d'un moment t'auras envie d'aller voir ailleurs quoi.
1: Guigui va faire du bricolage ce week-end.
6: C'est possible. c'est possible.
1: Mais du ciment.
6: Non, je serais un peu d'accord avec toi, Romano, mais je me dis quand même qu'au bout d'un moment tu peux forcément trouver un petit terrain d'entente. Alors même si c'est pas la folie absolue, je pense qu'au bout d'un moment tu peux avoir quand même un petit délire, une connexion.
4: Là, ce qui m'inquiète juste, c'est que c'est quand même très rapide la dégradation sexuelle.
6: C'est vrai que bon, ça arrive rapidement. Mais bon, ça peut repartir. Moi, je pense que ça peut repartir.
3: Est-ce qu'elle, elle est demandeuse? Elle a envie de faire l'amour, elle?
7: Ah ben oui, c'est ça le pire en plus, c'est qu'elle, elle est vraiment, vraiment demandeuse.
3: Elle est
7: vraiment,
3: tellement vexée de pas te faire rendre.
1: Ouais, faudrait peut-être
7: qu'elle. Toi, là, par exemple.
1: Ouais, vas-y.
7: Elle m'a envoyé encore un message tout à l'heure là, parce qu'elle sait que je suis sorti, parce que j'ai inventé une petite excuse pour qu'on vit ensemble, donc. Et là, par exemple, elle m'a dit, il y a moyen qu'on baisse ce soir, ça commence à être long. Tu vois, elle m'a dit ça sur Snap, là. Et là, j'ai rentré, je sais pas quoi
6: la pression, en plus. Bah oui.
7: Moi, ça m'a la pression, je sais pas quoi les dire.
6: Ah oui, c'est pour ça que ça marche pas.
3: C'est chiant comme situation, là.
4: Mais t'arrives pas à bander,
1: Bah si.
7: Mais oui, voilà.
4: Non, mais avec elle, elle bouille là ce soir.
6: Mais là, on lui met la pression, c'est pareil. Moi, je te comprends.
1: Ce soir, deuxième conseil après mon idée de camping-car. Que vous aimez beaucoup d'ailleurs. Il y a Jack qui dit très bien l'idée de camping-car. S'ils baissent dans la voiture, ils vivent dans un camping-car, ça va peut-être les exciter. J'ai dit, j'ai une idée géniale là, dès le début.
3: Il est content.
1: Et donc, Romano, toi, ton conseil, c'est bouille là.
4: Bah ouais, en plus, elle a grave envie.
3: Bah ouais, quelle.
4: Ça t'excite pas là quand elle t'envoie ça?
1: Tourner.
7: Ouais, c'est ça qui est bizarre, c'est que avant oui, mais maintenant je sais pas.
4: Ou alors est-ce qu'elle est pas
3: un acquis peut-être.
4: Ou alors est-ce qu'elle est pas trop demandeuse par rapport à toi, tu sais, t'as pas le temps d'être excité qu'elle veut toujours se faire ken.
7: Je sais que elle m'avait un peu surpris quand même quand on a commencé à vivre ensemble, parce qu'elle est un peu dans le délire, tu vois, elle a des tenues, des fouets, des trucs bizarres, elle a plein de godes, des trucs comme ça. Peut-être c'était un peu trop, tu vois. Je m'attendais à
3: plus, mais pas autant.
1: Ouais, parce que tu vois, ça tombe bien parce qu'il y a Elliot qui nous demandait si elle t'avait fait un truc un jour qui t'avait bloqué dans le couple.
7: Je sais pas, peut-être un peu trop. Et c'est bizarre de dire ça parce que de base, je kiffe le cul, mais peut-être trop demandeuse alors, je sais pas.
1: Ouais, mais ça peut jouer ça. On dit souvent.
4: Ah, ça, c'est moi qui l'ai dit ça. Très bonne idée.
3: Non, mais il y a ça et puis il y a.
1: Qu'est-ce qu'on a des idées géniales ce soir? Si vous avez un problème, appelez-nous. Je sens qu'on est en forme ce soir. Je crois que c'est les médicaments que m'a donné le docteur Romano, ça m'a boosté.
4: Ah, t'as vu? C'est de la
1: et
4: bonne.
1: Si tu prends les mêmes que moi, non?
6: Et t'as dit que tu devant des films de cul, genre tu bandais et tout. Si tu la ken et tu mets un film de cul en même temps.
1: Ah, très
7: bien. Ça a marché. Ouais, on en a déjà parlé. Tu sais, de temps en temps, on se fait des petits apéros tous les deux et on se libère un peu avec l'alcool.
1: Pourquoi tu dis que ça a pas marché, Didi?
6: Parce que c'est pas le film de cul en question qui te fait fonctionner.
8: Bah si, quand il se branle, c'est le film de cul.
6: Non, c'est le fait c'est le fait que tu sois tout seul et que t'as pas la pression d'être avec une meuf. Là, c'est parce que tu te mets la pression que tu arrives pas. Donc, qui est le film de cul quand elle est là, ça va pas fonctionner.
4: Ça peut même un peu m'écœurer, quoi. Mmh.
1: Le Stéphanois te donne un conseil. On va voir les conseils que vous nous laissez. Le Stéphanois nous dit, il faut qu'ils parlent tous les deux de leur situation. Message de Grand Corps Salade qui dit, essaye les chibres, un bon gros chibre bien veineux. Oui, t'es intéressé par les filles, t'as pas d'envie.
7: Ah oui, non, moi c'est que les filles.
1: C'est que les filles, ouais.
7: Ah oui.
1: Ah là, le PQ il comprend pas, il nous dit c'est impossible de pas bander quand t'as une meuf aussi chaude. Il y a un problème. Un problème autre part, sans doute. Je suis dans le même cas, tiens Nico, on va peut-être t'appeler, je suis dans le même cas. Sauf que c'est moi qui ai envie, mais rien ne se passe. C'est dans le sens inverse, c'est elle qui a plus envie. Ça fait combien de temps que t'as pas fait l'amour, on nous demande Manu57.
7: Du coup là ça va faire presque 2 semaines hein, déjà.
1: Ah mais je comprends qu'elle t'envoie un message tout à l'heure sur Snap.
4: Clair, ouais mais l'autre aussi elle t'attend, vas-y l'autre elle arrive habillée à moitié en Batman là.
1: Non mais elle est pas habillée en Batman. Ah,
4: tiens, viens, hey, Batman, va faire un bouffer au lieu de faire tes conneries. Allez on là, serre-toi de ta capot et suis la vaisselle. Ah mais tu vois, c'est peut-être ça aussi, si la meuf, au moment où vous allez baiser, elle sort tout son attirail, bordel, les godes et compagnie.
1: Non mais elle fait pas ça comme ça.
7: Non mais même même quand elle sort pas tous ses outils là, genre même quand on le fait, tu vois, genre j'ai l'impression que des fois j'avais un peu la flemme parce qu'à chaque fois qu'on devait le faire, je me disais ça va encore durer je sais pas combien de temps. Mm-hmm. Et elle, tu sais, c'est pas sensuel, elle veut vraiment se faire démonter, elle veut se faire éclater quoi.
1: Ah, et toi t'aurais besoin d'un peu plus de câlins romantiques,
7: ouais,
1: tout ça.
7: Ouais, ah, mais c'est ça qui est bizarre, c'est qu'en plus de base moi j'aime bien ça aussi, mais là c'est elle qui m'a calmé.
4: Non mais à mon avis elle est peut-être un peu trop tout.
1: Ouais c'est vrai en plus. Elle est trop demandeuse, elle est trop sexe, elle est trop cuir.
4: Elle arrive habillée en Batman, elle veut se démonter, elle a des godes à la main.
1: Elle est trop Batman, elle est trop godes à la main. Elle est trop. Non mais c'est vrai, ça peut jouer. Attends, bouge pas parce qu'il y a plein de messages que vous nous laissez. On va vous prendre en direct. D'ailleurs, merci à Jérémy qui dit « Laisse si t'as besoin, moi je m'en occupe, t'auras plus rien à faire. » Jérémy, 30 ans, un petit message sympa, c'est ça. La Sky Solidarité. Et il y a Marouane là, qui nous appelle. J'avais pas vu, mais t'étais là, Marouane. T'as appelé dès le début.
3: Ah ouais,
1: problème,
3: mais évidemment, Marouane direct.
1: Le problème
7: direct,
1: de Jordan.
7: Direct. J'ai entendu ça.
1: Salut Marouane, direct. Comment ça va?
7: Ça va, tranquille ou quoi?
1: Ça va super, Marouane. Hein.
7: Ouais, moi, je le comprends à 1000%. Parce que, imagine, un jour, tu manges un plat au resto, tu kiffes, tu vois?
1: Oui.
7: Et tu le manges tous les jours, midi, matin, soir, matin, midi. Tu en as marre?
1: Oui.
7: Eh ben, à mon avis, c'est ce qu'il aurait
1: fait. Ah, c'est pareil, le sexe.
4: Non, pas dit fou, il a mangé des raviolis pendant 2 ans.
8: Ouais, c'est vrai.
4: Et des melons boules également pendant 5 ans.
7: Parce qu'il devait pas avoir le choix. Parce qu'il devait pas avoir le choix.
4: Ah, si, il avait le choix.
1: Non, c'est parce que j'avais une vie difficile.
4: Ah non, c'est pas qu'il était en voyage, il avait aussi des magasins vers chez lui. Elle aurait pu acheter une raviolerie, quoi.
8: Mais toi aussi, t'en as bouffé des raviolis.
4: Ah non, pas trop. Non, mais ça, c'est quand je suis arrivé à Paris. Moi, sur le coup, c'était que j'avais pas d'oseille et que je prenais des boîtes de raviolis en boîte de conserve.
1: Pas cher.
7: Voilà, parce que t'avais pas le choix. Et avec les meufs, c'est-à-dire que tu bases tout le temps la même, c'est que t'as pas le choix non plus.
1: Ah, tu penses que c'est parce qu'ils baissent tout le temps avec la même?
7: Ben, forcément. Enfin, moi, c'est ce que je pense en tout cas.
3: C'est un acquis parce qu'elle est là tout le temps.
7: Derrière, il s'envoie des films de cul, il se branle pour voir autre chose. C'est-à-dire qu'il a encore faim, qu'il a toujours du désir.
4: Tiens, branleur.
7: Mais voilà, donc à mon avis, elle t'a saoulé, elle reste pas avec, tu perds ton temps. Hein. Quand tu vis avec la personne, après, quand tu baisses, c'est normal, vous êtes en couple. Il n'y a plus de passion comme quand tu baisais avant avec elle, quand tu vivais pas avec elle. Là, c'était bien, vous baisez dans la voiture, j'ai entendu.
1: Ouais, t'aimes bien ça, Marouane.
7: À fond.
1: Ça te rappelle
7: mais je suis totalement d'accord avec lui.
8: Ça lui rappelle la meuf cachée.
4: Ah non, mais en plus, l'autre après, elle arrive avec ses manettes à godes pour aménager, habillé en Batman. Salut, jamais d'âge.
7: Elle peut se déguiser à ce qu'elle veut, c'est banal. C'est ta meuf, tous les jours que tu la vois, vous baisez, c'est normal de baiser. Vous êtes ensemble, tu vois ce que je te dis ou pas?
1: Je vais pas aller dans ton sens, Marouane, mais il y a des couples qui sexuellement s'épanouissent et qui pourtant vivent ensemble.
7: Oui, mais ils s'aiment, ils sont amoureux.
1: Mais Jordan, t'as dit que tu l'aimais, qu'elle était pas, que c'était une femme parfaite.
7: C'est ça qui est bizarre. C'est ça qui est bizarre, c'est qu'au niveau du sentiment, ça change pas. Quoi, Oui, mais tu l'aimes bien. Tu l'aimes bien. Tu vois. Mais t'es pas amoureux.
4: Non, mais moi je te dis, elle est trop tout. C'est un peu too much tout. Tu vois, c'est. Oui, en fait, elle est dans l'excès dans tout.
1: Tout de godes dans les mains. Tout Batman.
4: C'est nu. Tu sais, en fait, à chaque fois, il faut que tu la déglingues.
1: Tout déglingue.
4: Non, mais tu vois, il y a même pas de. Tiens. le sexe, tu peux faire de la baise un peu câlin love, voilà.
3: Ouais, il faut un peu de
4: faire
3: tout,
4: des trucs. Elle, en fait, ouais, il faut que tu la déglingues avec son habit de Batman et ses godes. Bon.
7: Parce que moi, ce que j'aimerais, tu vois, c'est qu'un jour sur deux, tu vois, on fasse un truc sensuel et après hard, ça, je suis pas con.
4: Non, mais ça, tu peux peut-être lui en parler, tu vois, lui dire.
1: Ouais, dis-lui, ouais.
7: Ouais, mais genre, peut-être qu'ils sont pas compatibles, hein, sexuellement, peut-être qu'ils sont pas compatibles,
1: ça existe ça aussi. Ouais, ça existe aussi.
7: Ils peuvent s'aimer, mais pas être compatibles.
1: Ça, c'est le truc le plus terrible. T'es amoureux, et puis elle aime pas les mêmes trucs que toi au sexe. Ouais, mais
7: ça
1: au niveau du sexe.
7: T'as vu, t'as des gens qui couchent pas avant de se marier.
1: Et ils découvrent ça une fois qu'ils sont mariés.
7: Et après, une fois qu'ils sont mariés, sexuellement, ils voient qu'ils sont pas compatibles.
1: Et là, ils disent,
3: c'est con.
1: Putain de merde, je vais aller voir ailleurs. C'est pour ça qu'il y a plein de cocus. U-U-E-S.
3: Non, mais en plus.
7: Qu'il y en a, ils soient épanouis, ils vont quand même baiser ailleurs.
4: Oui, il y a ça aussi, c'est vrai.
3: C'est pas faux.
7: Qu'il y en a, ils soient épanouis, ils vont quand même baiser ailleurs.
1: T'en connais certaines, toi, Marwan?
7: Beaucoup, même.
1: Beaucoup.
7: Là, en ce moment, je baise une meuf, elle est en couple, elle est mariée.
1: Et ça se passe bien.
3: Et t'aimes bien.
7: Et elle a tout ce qu'il faut, hein. Baraque, piscine, elle a un bon boulot. Son mari, elle a un bon boulot. Et je la déglingue 2-3 fois par semaine. Même cet après-midi, je l'ai déglinguée.
1: Ah, t'as donc une relation suivie, Marwan?
4: Ah, bah, t'es amoureux. Ça y est, c'est l'amour.
1: Semaines. Ça y est.
7: Trois semaines, je la baise.
1: Et son mari, évidemment, se rend compte de rien, bien sûr.
7: Mais son mari, elle me dit qu'il la touche pas. Elle me dit souvent, franchement, les meufs, elles disent souvent la même chose. Elles me disent, ouais, mon mari, il est dépressif.
1: Ah, genre,
7: elle m'a sorti la même chose. Mon mari, il est dépressif, tu as vu.
4: Ah, bah, a priori, pas elle.
7: Ah non, elle, tu vois, comme elle s'envoie, elle fait mal à la bite, Romano, tellement.
6: Marwan, il est costaud.
1: Tu connais la bite de Marwan?
6: Non, mais Marwan, tu nous as déjà envoyé des photos de toi torse nu.
7: Torse nu, mais pas ma bite.
6: Justement, c'est la prochaine étape, c'est ce qu'on va te demander ce soir.
7: Non, j'envoie jamais. Je te jure que même aux meufs, qu'elles me demandent d'envoyer ta bite, j'en vois pas.
1: Pourquoi elle est toute petite?
6: Non, mais t'as raison.
7: Non, c'est pas ça, j'aime pas.
6: Non, c'est jamais tout, il y a une petite screen.
1: Ça, je ferai pas, moi.
7: J'aime pas, c'est moi.
4: Attention, dis fou,
7: je
4: tiens pas.
7: J'ai jamais de photos de chat non plus. Les photos de chat, j'aime pas.
1: T'es pas... Ouais, d'accord. Moi, c'est pas le truc qui m'exciterait le plus. La meuf envoie une photo de sa chatte, tu me dis, t'as déjà tout gagné. C'est bien de découvrir une fois que tu l'as rencontrée.
7: Non, j'ai dit, envoie-moi tes seins, ton cul, tu vois, des trucs comme ça.
6: C'est romantique en plus.
4: Ouais, c'est beaucoup plus classe.
7: C'est plus beau. Mais une chatte, les organes génitaux, c'est moche.
4: Et pourtant, tu bouffes de la chatte.
7: Moi, je trouve ça moche en tout cas.
4: Mais pourtant, tu bouffes de la chatte. Comment tu...
7: Mais en fait, bouffer la chatte, c'est la meuf comme le fait de l'exciter que ça m'excite.
1: Ouais, t'as raison.
3: C'est ça.
7: Tiens, le fait de l'avoir prendre son pied, ça m'excite quand j'y bouffe la chatte.
4: Mais t'as
1: Tu te rappelles, Romano, que je savais dire pantoufle à l'âge de 8 mois et tu n'arrives pas à dire.
4: Moi, je sais dire salope.
7: Ils sont trop bien vos dessins animés, là. Les dessins animés sur Insta.
1: Ah, on a mis ceux de la radio libre aussi, oui.
7: Ah, j'aime trop. Ils sont trop bien,
1: On a mis celui de Cédric sur les chiottes ou pas?
9: Non, j'ai pas vu.
1: Ah, celui-ci, il est génial. Je pense qu'on va le mettre demain, alors.
7: Ils sont trop bien, franchement, au top.
1: Tu sais, c'est quand tu chies pendant l'émission.
9: Oui, bah, ça m'arrive, oui.
1: Oui, bah, régulièrement, ouais.
7: Ah, par contre, Cédric, ils t'ont fait, on dirait, un monstre.
1: Mais non, en plus, je l'ai fait refaire, Cédric, parce qu'au début, il lui a fait.
4: Ah, mais moi, je l'ai trouvé super. Il me l'a montré tout à l'heure avec les maximum.
7: On dirait un monstre. Vous êtes bien fait, mais Cédric, vous avez fait. On dirait Frankenstein.
1: Mais non, mais
9: voilà.
3: Ah, ouais, carrément.
4: Franchement, le mec, il a beau moins de 10
1: mentes. Il y a Jeff et Nathan qui bossent dessus. Ils m'ont envoyé cet été Cédric. Il avait une tête énorme. Je fais, mais non, mais Cédric, il est pas comme ça.
4: Non, il est pas énorme, il est énorme.
1: Mais non. Et donc, j'envoie à Cédric. Et toi, ça te dérangeait pas, toi, Cédric?
9: Bah, si, j'aimerais bien qu'il me retire un peu le menton, tu vois.
4: Non, mais moi j'aimais bien tout à l'heure, il m'a montré juste avant l'émission Franchement, ça m'a fait trop rire.
7: Je suis mort de rire quand j'ai le regard, c'est trop bien fait.
1: Là, bon,
9: le prochain épisode, c'est moi sur les chiottes.
1: Il y a celle des toilettes qui est.
9: Tu l'en exclus, ma gueule.
1: Elle est où celle-ci? Parce que celle-ci, elle est géniale.
4: Marwan, tu sais, t'as déjà reçu genre une photo d'une chatte, mais la chatte, elle était éclatée.
1: Là, c'est la radio
7: libre. Ça m'est arrivé.
4: Mais tu l'as baissé quand même, la meuf?
7: Ouais, mais en levrette.
6: Ah, ça va.
4: Mais elle avait quoi, la chatte?
7: Tout éclaté, tu sais, les lèvres ont des escalopes de poulet cru.
4: Effectivement, on voit bien.
7: La meuf, tu l'accroupissais sur une poêle, si tu mettais de l'huile, tu faisais cuire deux escalopes.
4: Moi, c'est des entrecôtes.
6: Ah, Marie, t'es équipée, putain.
7: Mais elles peuvent se faire opérer, les meufs, de la chatte. Hein,
4: fallait peut-être tu conseiller à celle-là.
7: Bah, je l'ai baisé, je l'ai plus revu. C'est des merdes de toi. Une chatte, mais éclatée.
1: On a bien compris. Marwan. Tu déchires, Marwan.
3: Au boulot, tu sais.
1: Bon conseil. Ah oui, c'est vrai que t'es au boulot. Bon, ben, bon courage, Marwan, en tout cas.
7: Ben, merci. Ah, juste un truc, je vous ai pas dit ce qu'elle bossait, la meuf que je baise, là.
1: Ah, elle fait quoi?
7: C'est une infirmière, elle est asiatique. Et comme par hasard, elle bosse au service d'urgence. Dis pas l'hôpital.
4: Non, mais dis-le pas. Oui,
1: oui, c'est mieux.
7: J'ai pas dit l'hôpital. Mais viens, hein, au service d'urgence des.
1: Oui, donne pas trop.
7: C'est pour la chatte.
6: Service d'urgence des chattes.
1: D'accord, ouais, ça reste vague.
4: Les urgences gynécologiques, on appelle ça.
6: C'est mieux dit comme ça.
1: Des chattes.
3: Merci, docteur.
1: Très bien, Marwan. Bon, bah, on t'embrasse, Marwan. Bon courage au boulot.
7: Allez, bisous.
1: Merci pour les conseils pour Jordan. Si vous venez juste d'arriver pendant Marwan, Jordan, on s'occupe de toi parce que t'es en couple. Vous êtes mis en couple au bout de 3 mois. Vous êtes mis en ménage. Et depuis, sexuellement, il n'y a plus grand chose. C'est qu'on a plein de coups de fil pour toi, Jordan. On va prendre vos réactions en direct. La Sky Solidarité, il y a Mickaël du 42 qui est avec nous. Il y a Greg de Lyon qui est là aussi. Vous êtes là tous les deux?
7: Oui.
1: Et faites-vous un bisou à Stéphanois à Lyonnais qui se font un bisou, c'est mignon.
7: Ou pas, ouais.
1: Bon, Mickaël et Greg. Greg, tu voulais dire quoi? La parole aux Lyonnais en premier en tant que Stéphanois, tu vois, je suis sympa.
7: Ouais, c'est ça. Alors, bah, salut l'équipe, salut. Donc,
4: salut.
7: Salut la Marie. Du coup, alors moi j'ai une petite solution pour lui. Que je vienne la baiser devant lui.
1: Non.
7: Ça, au moins, il branle devant, comme au lieu que ce soit un film de cul, et ben moi je fais un film de cul à sa femme, et puis voilà.
1: T'as déjà fait baiser avec le mari, enfin baiser une meuf avec.
7: Ouais, bien sûr.
1: Bien sûr, oh bah
3: ouais, bien sûr, il dit ça normal.
7: Je suis adepte du candolisme, donc dans les deux cas. Donc si c'est pour l'aider, je veux bien donner un coup de main pour ça. Hein.
4: Ah, c'est bien la Sky Solidarité quand même.
1: Qui c'est qui pourrait faire ça, le candolisme? Candolisme, donc c'est quand tu baisses quelqu'un. Alors ça marche dans les deux sens. Hein. Ça peut être une meuf qui se touche pendant que son mec baise une autre meuf.
3: Ouais.
4: Bah si t'es pas en couple, à la limite. Mais avec ta meuf officielle et tout.
1: Toi, tu pourrais baiser avec un mec qui se branle à côté.
4: Non, pas qui se branle, un mec qui baise.
1: Ouais, mais il se branle.
4: Ah, c'est comme lui, c'est que ça. Je croyais que c'était un autre couple qui baise à côté, par exemple.
1: Ah, et tu te branles.
4: Non, et toi tu baises.
6: C'est du libertinage.
4: Non, en fait, en gros, tu baises la meuf du mec et lui, il se branle ou il fait.
6: Ah non, ça
4: fait sa life.
7: Il filme, il fait des photos.
4: Non,
1: Samy, c'est l'échangisme, toi.
4: Non, mais sans se toucher. Ah. Un couple qui baise et toi tu les regardes, tu baises à côté.
1: Non, candolisme, c'est tu files ta meuf.
4: Non, ça c'est le cotacotisme. Cotacotisme, j'ai confondu les deux. Autant pour moi.
1: Candolisme.
4: Exactement.
1: Oui, tu pourrais faire du candolisme.
6: Je pense.
1: Par exemple, ta meuf est en train de se faire baiser par je sais pas qui.
6: Ouais, non, j'ai bien compris, hein, mais non, je pense que.
1: Non, mais mets-toi bien dans le.
6: Je me mets bien dans le truc, hein.
1: Psychologiquement parlant.
6: J'essaie de bien m'imprégner la situation.
1: Imprègne-toi, oui.
6: Bah, c'est non.
1: Non.
6: Bah, non, je pourrais pas.
1: Ah, l'ancien 51 ans, tiens, qui nous laisse un message, dit full. C'est génial le candolisme, surtout quand le matin, le mari te prépare le petit déjeuner pendant que tu es encore couché avec sa femme.
4: Putain,
1: t'as fait ça, toi.
3: Ah, c'est chelou, hein.
1: Ouais.
6: Ah, aussi, il y a des mecs qui sont. Je sais pas qui.
4: En tout cas, le mec est généreux.
6: Ouais,
4: Cédric,
6: il kiffe.
4: Vraiment, et puis il sait accueillir.
1: Cédric, tu ferais ça ou pas?
9: Ah, non, jamais.
1: Jamais, jamais.

Aya, le son de Sadek et Nino à l'instant sur Skyrock. On est premier sur le rap et cette semaine on est aussi premier sur le cash. Vous voulez partir en vacances, faire plaisir à vos proches, vous faire kiffer à vous? Pas de problème sur Skyrock, on s'occupe de vous envoyer de l'argent, du cash à tout moment. 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Donc restez bien à l'écoute, il y a Aya.

0: avant 1h du mat sur la radio des numéros 1. Pierre avec vous jusqu'à 5h du mat.
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Et toute la nuit, c'est rappeur Emile Non-Stop avec cette immense classique de Booba, B2O, c'était Petite Fille sur Sky. J'espère que tout se passe tranquillement pour vous. C'est la radio des numéros 1 que vous écoutez, la seule radio en direct 24h sur 24, 7 jours sur 7. Il n'y a que sur Skyrock que ça se passe comme ça. On est premier sur le rap, premier sur le cash aussi avec 15 000 euros qui seront à choper pour le retour de D-Fool. Et en attendant, les numéros 1 sont là et s'enchaînent avec PLK. PLK qui était venu se réveiller dans le morning de D-Fool. Il va remplir deux fois le Stade de France en septembre avec Skyrock. Et on l'écoute maintenant, suivi de Big Flo et Oli et les Black Eyed Peas aussi en classique.

Rain Boy, mon bébé, il était venu se réveiller dans le morning de Difool et il était venu aussi parler de son projet My Eyes Only dans un planète rap exceptionnel. C'était en direct du Parc des Princes pour présenter son nouvel album My Eyes Only Flashback. Et on vient d'écouter un extrait de ce projet, mon bébé, à l'instant sur la radio des numéros 1 Skyrock. On continue aussi Urban Music Non-Stop toute la nuit jusqu'à 5h du mat avec Tame Impala, Dracula maintenant, Bilou Kish derrière et Bob Marley en énorme classique sur Skyrock.

pilés. Les billets de banque sont empilés. C'est Mauvais Joe qui l'a dit dans le son pilé qu'on vient d'écouter à l'instant sur Skyrock. Mais les billets de banque vont peut-être s'empiler chez vous, sur votre compte en banque. Si vous restez branché sur Skyrock, à tout moment, du cash peut tomber chez l'un ou l'une d'entre vous, comme chez Charlotte ou Mehdi, qui ont récupéré de l'argent en envoyant cash par SMS au 72020. Faites pareil, envoyez cash par SMS au 72020 et à tout moment, vous allez peut-être recevoir de l'argent sur votre compte en banque. Restez à l'écoute. Il y a Shakira qui arrive maintenant avec Daïda et l'hymne de la Coupe du Monde, et Nono La Quinta JDR avec Love You, son que vous avez découvert sur Skyrock.

Laisse-moi sur la radio des numéros 1 Skyrock. J'espère que tout se passe tranquillement pour vous. Bienvenue si vous venez de nous rejoindre. Bonne nuit et bon courage à tous ceux et toutes celles qui sont sur la route du taf, les chauffeurs taxi, VTC, tous les métiers la nuit qui sont à l'écoute de Skyrock. On vous envoie notre force et on vous dédicace. Bonnes vacances aussi pour tous ceux qui sont partis très très loin du boulot. J'espère que vous profitez aussi à l'écoute de Skyrock. Le son, lui, continue, il s'arrête pas. Avec Sexy Nana, il y en a

0: premier sur ton été.
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